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Skyrock, on est premier sol au rap avec le son de Rambo Goyard, BMS. 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La suite du son, ça se passe avec Tame Impala, Dracula maintenant et juste derrière, ce sera RN Boy qui lui aussi fera partie

0: Taxi, VTC, tous les métiers de la nuit, on pense à vous. Dites-moi ce que vous êtes en train de faire là à 2h50 du mat. Et ça m'intéresse vraiment, 2h50. Pierre avec vous, on est ensemble jusqu'à 5h du mat. Pour le Morning Best de Team, ça sera à 5h du mat. Et là, c'est pilé, ça fait partie des sons les plus écoutés en France. Mauvais Joe. Ariana Grande aussi, ça arrive. Et c'est avant 3h du mat sur la radio des numéros 1.
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Ils vont faire leur début en tant qu'acteurs dans le film d'horreur Kraken qui sortira le 30 septembre prochain. La Mano et Gazon, on vient l'écouter avec ATL en featuring avec La Rafleuse à 3h01 du mat. Tout pile, Pierre avec vous jusqu'à 5h. 5h du mat, c'est Tim que vous allez retrouver pour le Morning Base de Difool. Et dès 6h, ça sera le retour du Morning de l'été avec Vincent. 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Un parc vraiment incroyable. 4 places pour 4 personnes, justement. 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Donc branchez-vous au Morning de Difool et au Morning de Vincent, du coup, dès 6h du mat. Nous, on va redémarrer une toute nouvelle heure de son à 3h du mat avec 18 carats, le son d'Alonso et RN Boy, c'est ce qu'on écoute maintenant. Shakira aussi avec le son de la Coupe du Monde, Die Die et Young T et Bugsy derrière. Let's go.

0: avec ce trou.
1: D'accord, ok. Et donc cet après-midi, tu m'envoies, tu me prêtes un slip alors.
0: Ouais. À quelle heure je peux... Mais si je trouve, je sais pas qui t'es, mais si je te trouve, je pense que tu vas manger de la purée pendant quelques temps.
1: Ouais, ouais bah ok. De toute façon, je m'en fous, j'ai déjà des problèmes dedans, donc j'ai peur de rien, moi. Ce que je fais, je viens à quelle heure exactement, parce que tu sois là, quoi. Histoire que tu fasses pas ta baltringue, parce que tu parles, mais si t'es pas là, que je me déplace pas vraiment pour rien, quoi.
0: D'accord, ouais, bah passe à l'heure que tu veux, je m'en fous.
2: Ah bah voilà.
1: Ouais, bah je passerai à 14h.
2: Bah voilà, 14h.
0: Ouais.
2: Voilà. Et
1: bah vas-y. Eh bah à tout à l'heure alors.
2: Et tu fais une. On mangera une. Voilà, on mangera une purée en plus alors.
3: Ouais, super.
2: Petite purée, il est parti.
1: Ah ouais, voilà. C'est sympa la purée.
2: Il est parti. Donc il te fait à manger. Et t'imagines, tu vas récupérer un slip et en plus il te fait à manger. Un slip ou une culotte royal. De sa femme.
1: C'est royal.
2: Les Français sont généreux, ça fait vraiment plaisir.
3: Allez, c'est reparti direct.
2: Allez, enfin, deuxième test. Après ce test réussi, on va chez qui?
3: On va chez Blandine.
2: Chez Blandine.
3: C'est Blanc Blanc.
2: C'est Blandine.
4: Allô?
1: Ouais, c'est Blandine.
4: Oui.
1: Oui, comment elle va, Blandine?
4: Bah, bah, super bien.
2: Une belle voix, Blandine.
1: Elle a un peu enrouée ce matin, Blandine.
4: Hein? Ouais, c'est qui, là, du coup?
1: C'est Jean-Louis. Dis-moi, je t'appelais, là, parce qu'en fait, ce matin, j'écoutais la radio, là, j'ai trop rigolé, et j'en ai fait pipi dans ma culotte.
4: Ah oui?
1: Ouais, et je voulais t'emprunter une culotte, ma Blandine.
4: Je sais pas.
1: Je peux passer te voir ou pas?
4: Bah ouais, carrément, ouais.
1: Ouais, comme ça, je t'emprunte une culotte.
4: Bah oui, je veux bien, ouais.
2: T'as pas des...
1: Ouais, bah vas-y, parce que
2: t'as pas des strings?
4: Bah si, j'ai des strings, j'ai des slips, j'ai tout ce que tu veux.
1: Ah. Eh bah écoute, mon pote, il va prendre un string, a priori.
2: Ah, non, mais c'était pour toi, Romano.
1: Non, non, mais moi, je vais me contenter d'une culotte, ça ira bien, mais mon ami veut absolument mettre un string, donc...
2: Allez,
1: j'espère que t'auras ce qu'il faut.
2: Je vais me stringuer, tiens.
4: On a tout ce qu'il faut ici, y a pas de souci.
1: Bah vas-y, j'arrive dans la demi-heure, là.
4: Ok, bon bah je t'attends, je me prépare, tout le lit, impeccable.
2: Ah d'accord, t'es en string, toi aussi?
4: Ouais.
1: Ah, Blandine, tu m'excites.
2: Ah, moi aussi.
4: Ouais. Allez. Moi, merci, les gars.
1: À tout de suite, Blanc.
4: Ouais, salut.
1: Salut.
2: Merci, Blandine.
1: Merci, voilà. Blandine. Merci. Eh ben voilà, Blandine, très, très charmante.
2: Super. Eh ben voilà, c'est gagné. Bravo, allez, Romano. Hop.

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1: Vous avez des animaux, j'ai une info pour vous. Vous avez une voiture, j'ai une autre info pour vous. C'est peut-être des nouvelles lois qui vont arriver.
2: Ouais.
1: On commence par quoi? La faux animal ou la faux voiture?
2: Comme tu veux.
3: Les animaux ont le droit de conduire.
1: Les animaux. Vous mettons avoir le droit de conduire, vrai ou faux?
2: Vrai.
1: Non, c'est pas.
3: Bah non, c'est pas vrai.
2: Il y a déjà des chiens qui conduisent.
1: Mais non, c'est des vidéos à la con sur le net, carrément.
2: Non, c'est des vraies vidéos de vrais chiens qui conduisent des voitures.
3: Mais c'est vrai.
1: Bien sûr. Excusez-moi, je savais pas. Pardon, excusez-moi.
3: Non mais Difool,
2: sur des parcours, ils leur apprennent avec des petits guidons exprès pour eux, pour leurs pattes adaptées et l'embrayage aussi. Non mais attends, sur ma tête. Sur la tête de Médéline.
1: Surtout pas sur la tête de Médéline.
2: Sur la tête de mes chiennes, je te jure, il y a des chiens qui conduisent.
4: T'es sûr?
1: Tu penses que Médéline pourrait conduire?
2: Bah, il faut lui apprendre. Elle a pas appris, donc non, c'est comme moi, j'ai pas appris, je peux pas conduire.
1: Bah, l'autre jour, elle était dans la voiture, déjà, elle avait des problèmes avec l'essuie-glace parce qu'elle partait en guerre contre l'essuie-glace, elle voulait l'attraper.
2: Non, mais ça, donc, c'est parce que.
1: C'est pas gagné. C'est pas gagné pour Médéline. Bon, non, c'est pas les animaux qui vont bientôt conduire. On va commencer par la faux voiture, si vous êtes dans votre voiture. Ah, tiens, Rémi, le spécialiste de la route. Tu vas nous dire ce que t'en penses. Il y a des écolos qui militent pour que la France passe à 110 km/h sur l'autoroute pour respirer mieux et faire des économies de carburant. Qu'est-ce que tu en penses, Rémi? Il me faut des arguments, hein, si tu as un avis là-dessus.
5: Non, reste à 130, c'est bon là, claquez-vous en l'air.
1: L'argument, c'est donc claquez-vous en l'air les écolos qui militent pour le 110 euros sur l'autoroute.
2: Bah tu vois, moi je vais être la seule à être pour.
1: Parce que tu conduis pas.
2: Bah oui, parce que je conduis pas et que j'ai peur de la vitesse et qu'un accident à 110, bah c'est toujours moins grave qu'à 130.
1: C'est pas faux.
2: Donc c'est juste pour ça. Et puis tu vas. Pourquoi aller le plus vite en fait?
1: Argument valable.
3: Pourquoi aller plus lentement?
2: Pourquoi aller toujours plus vite?
5: Moi
2: 110, je suis pour.
1: Alors pourquoi t'es pour 130, Rémi, alors que ça pollue plus et ça fait des économies de carburant qui coûtent cher?
5: Non, bah si tu veux rouler à 110, roule à 110 et puis c'est tout.
3: Ouais. Voilà.
5: Si les écolos veulent rouler à 110.
3: Mais qui roule à 110?
5: Bah voilà, grand bah,
1: t'es haut, toi aussi t'es contre.
3: Bah moi 130, c'est pas.
6: Mais de toute façon, ils sont écolos, normalement ils prennent pas la voiture, donc pourquoi ils veulent rouler à 110?
2: Déjà, ouais.
1: Non, ils veulent que les autres roulent à 110.
3: Ouais, c'est ça.
1: C'est pas pareil. Ça fait d'économies non négligeables, on a calculé, c'est entre 15 et 25% sur un long trajet.
2: Ouais.
1: Si vous roulez à 110 au lieu de 130, faites des économies de carburant.
3: Ouais, mais t'arrives plus tard.
2: Ça, si tu pars en vacances, tu t'en fous, t'as le temps.
1: C'est vrai, c'est pas con ce que t'as dit.
3: T'as quelques minutes,
1: voilà. Plus tard. Donc, est-ce que ça va arriver ou pas? Bon, bah écoutez, on verra, il y a 63% des Français qui se disent prêts à rouler à 110 pour faire des économies sur l'autoroute. Bon, c'est première loi. Donc, vous êtes quand même assez partagé là-dessus.
3: Ouais.
1: Deuxième loi, c'est pour les animaux.
3: Ouais.
1: Si vous sortez vos animaux, alors c'est à Livourne en Italie, Livorno en Italie, les propriétaires de chiens qui promènent leur animal dans la rue devront faire un truc qu'ils ne font pas aujourd'hui. C'est quoi?
3: Ramasser la merde.
1: Non, ils le font déjà.
2: Les museler.
1: Non, c'est pas ça non plus.
3: Les porter à la main.
1: Non, j'ai dit que c'était sale, rapport avec le sale.
3: Leur essuyer les fesses.
1: Pas loin.
3: Ah ouais, leur amener des petites toilettes.
1: Ça sera peut-être la prochaine étape. Pas loin.
3: Qu'est-ce qu'il y a dans des boîtes?
1: Non.
3: Mettre leurs mains en dessous. Comme ça, c'est
1: pour récupérer le caca. Ouais. Non.
3: Nettoyer le pipi.
1: Ouais, vous avez pas pensé au pipi. C'est le pipi. Bravo, Tim.
3: Merci.
1: Ils devront obligatoirement rincer l'urine de leur animal sous peine d'amende pouvant aller jusqu'à 500
3: euros. C'est pas plus mal, gros. Hein. Tu prends une bouteille d'eau, un petit coup d'eau, comme ça nettoie un petit peu. C'est vrai.
2: Ah bah attends.
1: Donc les gens, ils vont se balader avec un truc qui s'appelle le pipi clean.
2: Eh ben.
1: Donc le pipi clean, c'est une espèce de gourde. Avec une espèce d'embout. Et donc tu nettoies le pipi de tes animaux. Est-ce que vous êtes pour ou est-ce que vous êtes contre?
2: Alors, quand il fait chaud, c'est vrai que ça pue la pisse de chien.
3: C'est vrai.
2: Mais nettoyer à chaque fois que ton chien il pisse. Moi mon chien Mehmet, il faisait sur le trajet, il faisait au moins 1000 gouttes. 1000 gouttes sur sa croue.
3: C'est ça d'avoir un mal.
1: En fait, toi il va falloir que tu te balades
2: avec une citerne.
1: Avec une citerne sur le dos, ouais. Donc c'est donc ils ont vendu du pipi clean, ça existe sur Amazon, je suis allé voir. Le pipi clean existe sur Amazon, ça vaut 10 euros, donc tu remplis la gourde d'eau et tu nettoies le pipi. Nouvelle loi, vous êtes pour ou vous êtes contre?
2: Je suis contre.
1: Moi aussi j'ai un chien,
3: ça me dérange pas.
2: La flemme, ouais.
1: Tiens, appelez-nous en direct, on va faire un petit standard express.
3: Allez.
1: pour voir comment vous votez. Skyrock, bonjour. Allô, allô. Oui, c'est qui?
7: C'est Sandrine.
1: Vous êtes plusieurs d'ailleurs.
3: Salut Sandrine.
1: Tu t'appelles Sandrine?
7: Non, Sandrick.
3: Sandrick. Dommage.
1: C'est mieux pour un garçon.
7: Ouais, c'est mieux, ouais.
1: Salut à toi, Sandrick.
3: Salut.
1: Tiens, je t'offre le mug déjà tout de suite.
7: Nos
1: deux lois, t'en penses quoi alors? La loi du 110 sur l'autoroute, t'es pour ou t'es contre?
7: Bah non, qui nous laisse rouler à 130, 110, après, ça sert à rien, je trouve.
3: Parfois, ça se traîne un peu.
7: Ouais. Intérêt, quoi.
1: Bon, moi, je suis un peu d'accord avec toi. 130, ça va.
3: Ça va.
1: Tu fais attention, c'est pas dangereux, 130 sur l'autoroute.
7: Ouais.
1: Après, c'est pour aussi faire des économies de carburant.
2: Ouais.
1: Et pour respirer mieux. Après,
7: Oui, c'est sûr, mais bon, est-ce que ça a vraiment changé quelque chose?
3: Pas en France, en tout cas.
1: Je vais sortir un truc de beauf. Ouais, mais t'as vu les autres pays, ils polluent. Pourquoi nous, on n'aurait pas le droit de polluer?
2: Mais c'est pas un truc de beauf, hein. On a un truc de beauf,
4: c'est réel.
2: C'est pas nous qui polluons en plus.
4: C'est vrai en plus, ouais.
1: Bon, donc toi, t'es contre le 110 sur l'autoroute. Et le pipi clean, alors, est-ce que t'as un chien ou un chat? Enfin, un chien.
7: Non, j'avais, mais j'ai plus.
1: Alors, est-ce que t'es pour que les propriétaires de chiens nettoient le pipi de leur chien chaque fois qu'il fait pipi?
7: Bah, j'avoue que c'est contraignant, mais en vrai, ça serait bien, ouais. Ça éviterait que des fois, ça sente un peu fort dans certaines rues, quoi.
1: Donc toi, tu n'as plus de chien, mais ça s'entend tout de suite. Donc, tu veux qu'on roule comme des oufs sur l'autoroute et qu'on pollue la planète. Par contre, un pauvre chien n'a pas le droit de faire pipi dans la rue, le pauvre.
4: C'est honteux.
7: Il a le droit de faire pipi. Son maître a le droit de nettoyer, c'est pas pareil.
1: Donc, t'es pour le pipi clean. On va voir ce que vous avez voté, parce que vous avez voté comme des oufs. On va voir ce que vous en pensez. On vote des lois maintenant sur Skyrock dans le morning. On te fait des gros bisous, Sandric.
7: Bisous, bonne journée.
1: Bisous à toi. Bon, ça donne quoi les résultats de nos deux sondages express?
3: Guigui, alors, concernant le pipi clean.
1: Comptable star, je t'ai nommé comptable star.
3: Ouais, merci. S'il n'y avait pas eu le star, de toute façon, j'aurais rien compté du tout.
1: Alors, le pipi clean.
3: Vous êtes 62% à être contre cette idée du pipi clean, de nettoyer le pipi de vos chiens dans la rue.
1: C'est d'accord. Bien. Mais même en prenant tout le monde, ceux qui ont des.
3: Ah bon, on a pris tous les votes. Hein. Ceux qui ont des chiens, ceux qui n'ont pas de chiens, ceux qui ont des chats, ceux qui ont des lézards, ceux qui ont tout. Hein.
1: Tout est très bien. Et poissons rouges aussi.
3: Non, sauf les poissons rouges, je déteste ça.
1: D'accord, ok.
3: et concernant les 110 km/h sur l'autoroute, bon là ça monte encore, vous êtes contre à 88%.
4: Ah oui.
1: Très bien. Allez, on prend un dernier vote en direct là pour peut-être faire la différence. Skyrock, bonjour.
8: Allô, bonjour, allô. Salut l'équipe.
1: Bonjour, c'est qui?
2: Salut.
8: Bonjour, c'est Caro du 91.
1: Salut Caro, t'as un animal à la maison, Caro?
8: Oui, j'ai un chien.
1: Et alors, t'es pour ou t'es contre le pipi clean?
8: Contre, de toute façon, quand il pleut, ça se nettoie.
2: Bah oui.
1: Voilà.
4: Voilà, elle va bien dire.
1: Vous avez vu ce qui est tombé ce week-end? Allez, hop là.
8: Franchement.
3: Tout est nettoyé, ouais.
1: Et le 110 sur l'autoroute?
8: Ah non, pas du tout. Moi, je vais aller vivre en Allemagne. 180 vitesse conseillée.
4: Exactement.
2: Oula. Okay.
1: Donc, on est avec un danger public. Mais qui aime les animaux, tu es...
8: Non,
1: donc...
8: pas du tout.
1: Donc, on t'excuse, Caro.
8: Bien. C'est gentil.
1: Et on te fait un gros bisou et on t'envoie ton mug du morning. Des bisous, Caroline.
8: Merci. Bisous, la team.
1: Bisous, bisous.
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1: Yes, l'été du morning de Difool, vous êtes tous les bienvenus. Il est quasiment 6h29. J'espère que vous avez réussi à dormir au moins un petit peu avec la chaleur, que le week-end s'est bien passé. On se retrouve tous les matins sur Skyrock, l'été du morning de Difool. On le vit tous ensemble avec les inédits du morning. Vous allez jouer au jeu de la banque. Vous allez faire péter la banque. Le jeu du bac dans quelques secondes. Compile inédite également. Vous allez retrouver vos bourrés. Hein, Difool qui vous a préparé une compile des bourrés du week-end. Vous allez retrouver Renboy également. Tous les numéros 1 dès le matin sur Skyrock. Renboy avec Mon Bébé. Un classique de Bruno Mars également avec Grenade. Du Beat aussi de Michael Jackson. 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Je parlais de celles et ceux qui avaient du mal à trouver le sommeil. Rémi.
2: Ouais, j'ai du sommeil à rattraper.
1: Voilà, c'est ça, voilà. Donc voilà, Rémi, voilà, petite panne de réveil en direct de la maison.
2: C'est pas réveillé. Rémi.
1: Bon, eh ben, écoute, l'important c'est que voilà, tu sois là, t'es réveillé, en pleine forme, on espère.
2: Ouais, ouais, ouais.
1: Pour un premier point sur l'actu et sur le sport, on débute avec la météo, Rémi.
2: Ouais, fin de l'épisode de chaleur, plus aucun département, en alerte rouge pour la canicule, 5 en vigilance orange dans le sud-est et la Corse. Le ciel reste encore bien nuageux ce matin. Des Pyrénées au nord-est, des averses orageuses prévues, surtout sur l'est et localement sur le massif central, alternance de nuages et d'éclaircies à l'ouest, alors que le soleil sera généreux toute la journée sur le sud-est. Ce sera de plus en plus lumineux au fil des heures à l'ouest, mais des orages vont se reformer sur les Pyrénées. Les températures ce matin, 15 à Lille, 16 à Paris, 20 à Lyon, 24 à Marseille. Dans l'après-midi, 22 en Bretagne, 23 sur le Pays Basque, 25 dans la Loire, 26 sur le massif central et près des frontières du Nord, 27 en Normandie et en Charente-Maritime, 28 en Haute-Garonne, en Bourgogne et en région parisienne, 29 en Gironde, en Alsace et en Vallée du Rhône, 31 en Isère, 32 sur les Alpes-Maritimes, 34 en Corse, 36 dans les Bouches-du-Rhône et 37 dans le Gard. La pollution, c'est moyen, les indices entre 3 et 5.
1: L'horoscope de l'amour qui continue, hein, l'horoscope de l'été à pas louper, ça sera d'ici à 7h, mais là Rémi, c'est parti pour l'actu.
2: C'est l'accident d'avion le plus meurtrier en France, hors transport militaire et commercial. 11 personnes sont mortes à Tomblaine, près de Nancy. Les victimes avaient pris place dans l'appareil pour un baptême de parachutisme. 5 instructeurs se trouvaient à bord avec 5 infirmiers qui s'étaient offert ce stage. L'avion s'est écrasé juste après avoir quitté le sol. On ignore encore les raisons du crash. Le ministre de l'Intérieur, Laurent Nunez, s'est bien sûr rendu sur place pour apporter le soutien de la nation. De violents orages hier soir, notamment dans le Puy-de-Dôme, un mur de grêle est tombé à Saint-Jacques-d'Ambure en quelques minutes. De manière générale, les coups de tonnerre ont été fréquents. Ce week-end, 36 000 foyers étaient hier soir toujours privés de courant dans le Nord, l'Aisne, les Yvelines et l'Indre-et-Loire. Les opérations se poursuivent dans des conditions parfois compliquées. Enedis explique que des arbres et des branches tombées sur les routes rendent certains accès difficiles. La canicule et ses conséquences, 1000 décès de plus que la normale ont été recensés en France depuis mercredi. Bilan provisoire dressé par Santé publique France. Les autorités s'attendent à une aggravation dans les prochains jours. Les morgues sont saturées en Île-de-France. Ce sont les plus de 65 ans qui ont été particulièrement touchés. Les décès à domicile sont en hausse de 40%. Un homme de 19 ans tué par balle ce week-end près du stade de la Beaujoire à Nantes. Les secours sont intervenus mais n'ont rien pu faire pour sauver la victime. Les circonstances restent à déterminer. Il s'agit du 5e homicide par arme à feu recensé à Nantes depuis fin avril. Toutes les autres fusillades étaient liées au trafic de stupéfiants selon les enquêteurs.
1: On passe au sport, Rémi.
2: Avec le premier 16e de finale de la Coupe du Monde, c'était hier soir entre l'Afrique du Sud et le Canada. Victoire tout juste, mais victoire quand même du Canada, 1-0, donc qualifié pour les 8e, les Canadiens. À suivre aujourd'hui, Brésil-Japon à 19h, Allemagne-Paraguay à 22h30, et puis dans la nuit prochaine à 3h du matin, un alléchant Pays-Bas-Maroc.
1: Eh bah parfait Rémi, on va te retrouver, je le dis pour tout le monde, on va te retrouver tous les matins dans l'été du morning de Difool, et on va te retrouver dans un petit quart d'heure. Compile inédite avec Difool et toute l'équipe, la fameuse compile des bourrées du week-end.
2: À tout à l'heure.
1: Le jeu du bac qui se prépare, on fait péter la banque avec Difool et toute l'équipe à 6h33. Ça sera juste après Michael Jackson et Van Halen avec Beat It.
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1: La banque.
2: Ouais, ouais, ouais.
1: Tous les matins, il y a plein de cash à gagner sur Skyrock. J'ai plein de billets de 50€ et j'ai mon garçon et ma fille. Ma fille, c'est Lolo.
2: C'est tes enfants.
1: Bonjour Lolo.
3: Salut l'équipe.
1: Salut Lolo.
2: Salut Lolo.
1: Tu as 24 ans et t'es à Épinal, Lolo, c'est ça?
3: C'est ça.
1: Dans les Vosges. Je te présente ton adversaire. Ton adversaire s'appelle Geoffrey. Salut Geoffrey.
4: Salut Diffoul, salut l'équipe.
1: Salut à toi. T'as 36 ans et t'es à Auxerre, toi, Geoffrey.
2: Ouais, Geoff.
5: À la Bourgogne.
1: Alors, on se fait un bisou. Fais un petit bisou à Lolo, Geoffrey.
2: Sur les Lolo.
4: Bisous, Lolo.
1: Bisous, Lolo. Et fais un bisou à.
3: Bisous.
1: Oh, bisous, bisous à Geoffrey, Lolo, c'est fait. Bon, maintenant, c'est la guerre. Hein. Vous êtes prêts? On va passer le bac.
4: Allez.
1: Le jeu du bac. Je vous donne un thème et je vous donne une lettre. Et vous allez me donner tout de suite. Attention, pour 50€. Ça, c'est facile. C'est la question la plus facile de toutes. Une insulte qui commence par la lettre P.
2: Facile.
3: Putain.
1: Bonne réponse.
2: Bien joué, Lolo.
1: Ouais. Putain.
5: Geoffrey, rapide, gros.
1: Toi, par exemple, quand tu y a quelqu'un qui t'énerve, tu lui dis putain. Lolo.
3: Oui, au début, pour commencer.
1: Et après, tu en as d'autres, des insultes?
3: Oui.
1: En pays, il y a pétasse.
2: Ouais.
5: Il y a pute.
1: Il y a pute, ouais. Tout court, oui, oui, ouais. Putain. Il y a pignouf aussi, pignouf.
2: Ouais, pignouf. À l'ancienne. Ouais.
1: J'aime bien pignouf, c'est un truc. Pignouf. 50€, Lolo. Attention, tu as ouvert le compte. 50€ pour toi. Geoffrey, attention, elle est forte. Hein. Elle est forte, elle est rapide. Allez, une question pour toi, Geoffrey. Une question pour toi, Lolo. C'est pour le plus rapide ou la plus rapide. Attention, il me faut un footballeur avec la lettre D.
4: Deschamps.
1: Ouais.
2: Ouais, c'est un footballeur, c'est validé.
1: J'aurais pensé que vous m'auriez dit Dembélé.
5: Ah ouais, non mais là c'est double D, Didier Deschamps même.
1: Ouais, Didier Deschamps.
2: Sinon Désiré Doué en double D.
1: Ouais, double D aussi. Didier Drogba en double D.
2: Ouais, aussi.
1: Ouais. Bon, ça fait 50€ chacun. C'est bien, vous me faites un beau match là.
2: Égalité.
5: Kylian Mbappé.
1: Qui va avoir son bac ce matin avec Skyrock. Nous allons parler d'un truc qu'on mange, parce que ça fait du bien les trucs qu'on mange.
2: Bien sûr.
1: Donnez-moi un fruit qui démarre par la lettre P.
4: Pomme.
1: Ah, Pomme, Lolo un peu.
2: Lolo, Lolo juste un peu avant. Ouais.
1: Lolo, je t'ai dit, Geoffrey, elle est rapide.
5: Il y avait une poire.
1: Il y avait une pomme.
6: Et la pastèque aussi.
1: Et la pastèque. Ouais. Et le pamplemousse.
2: Ouais. Oui. Ah, aussi,
6: c'est
2: ouais.
6: Bon ça.
1: Et oui.
5: Et la papaye.
1: La papaye.
5: Ouais. Et oui.
1: Et oui, la papaye. Bon, ça nous fait donc 50€ de plus pour toi, Lolo. T'es à 100€. Geoffrey, t'es à 50.
2: Ouais.
1: C'est un beau match. Attention, Geoffrey. C'est une question pour toi, peut-être. Tu bois, Geoffrey?
4: De l'eau, bien sûr.
1: Bien sûr.
2: Évidemment, bien sûr, mais t'as raison.
1: Mais de l'eau tout court ou de l'eau de vie?
4: Les deux.
1: Bon, Lolo, Geoffrey, un alcool qui démarre par la lettre R. Un alcool.
4: Du rhum.
2: Ouais,
5: direct,
2: ouais.
5: Pas d'hésitation. C'est bien.
1: Et t'as vu, Lolo, je me sentais. Je sentais l'alcoolo chez Geoffrey.
4: Je pense au capitaine. Hein. C'est pareil.
1: Le rhum. Y avait
5: le Ricard.
1: Bah, le Ricard, ouais.
5: Le rosé.
1: Ouais, aussi. Rhum, Ricard, rosé, il y a d'autres trucs en R.
5: Le Ruinard.
1: Le Ruinard, merdeux, bien vu, bien joué, bravo. On est à 200€ qui ont été offerts, 100€ chacun pour l'instant. La dernière question pour savoir qui aura son baccalauréat ce matin. 50€. Ah, plus compliqué celle-ci. Il me faut un personnage de dessin animé qui démarre par la lettre S.
3: Spirou.
2: Bien joué, c'est pas facile. Hein.
1: Lolo, tu as ton bac ce matin sur Skyrock.
2: Bien joué,
1: Lolo.
2: Bravo. Ouais, 150 pour Lolo. Là.
1: Et tu as 50€ de plus, 150€ pour toi, Lolo.
3: Merci.
1: Et Geoffrey, c'est pas mal non plus.
5: 100 balles.
1: On va t'envoyer au rattrapage, Geoffrey.
4: Allez.
1: Et 100 balles pour toi. Ouais, il y avait Spirou, il y avait qui d'autre? Scooby-Doo.
2: Shrek.
1: Ah ouais. Shrek, ouais, bonne réponse.
2: Shrek.
6: Sonic.
2: Ouais.
1: Sonic.
6: Bien, bien.
1: Et Simba aussi.
2: Dans le Roi Lion, oui.
5: Et Samy aussi.
1: Et Samy de Scooby-Doo.
2: Superman aussi, bien joué, ouais.
1: Samy de Scooby-Doo, oui, Superman, il y a eu des dessins animés.
2: Spider-Man.
1: Bon, ben bravo à tous les deux. Vous étiez très bien. Bravo, Geoffrey. Bravo, Lolo.
4: Merci.
1: On vous souhaite une belle journée.
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7: Avec une pensée à toutes celles et tous ceux qui ont encore la tête dans les examens, notamment le brevet des collèges. Nous sommes lundi matin, le 29 juin, l'été du morning de Default avec tous les numéros 1 pour attaquer la journée, pour attaquer la matinée. RN Boy, Mon Bébé, Rembo Goyard, BMS pour le son, compile inédite. Également, en prépa, votre traditionnel compile des bourrées du week-end. Et puis d'ici à 7h aussi, il y aura votre horoscope de l'amour.

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1: Notre manière à nous de lutter contre l'alcool. Attention, c'est parti, voici le top 3. Comme à chaque compile, le roi de l'actu est là avec nous.
2: Mais oui.
1: Je dis ça pour les nouveaux. Hein. Le roi de l'actu s'appelle Rémi Desinfos.
2: C'est moi.
1: Voilà, c'est toi. Notre top 3 et on va démarrer, bah, comme c'est logique, hein, par la place numéro 3.
2: Ouais, et une fois n'est pas coutume, on voyage un peu puisqu'on va aller au Luxembourg. Hein, c'était ce week-end vers 18h. Une femme a arrêté toutes les voitures. Alors vous allez me dire pourquoi faire.
1: Bon, prenez pour un keuf.
2: Ouais, mais non, pas vraiment.
1: Parce que là, parfois, ils sont complètement starbés, ils se prennent pour des keufs.
2: C'est vrai. Alors, elle était complètement bourrée, bon, déjà, ça, c'est une chose. Mais non, elle s'amusait à cracher sur tout le monde, en fait.
3: Ah ouais.
1: Ah, donc, elle arrêtait les gens, les bagnoles. Ils ouvraient la fenêtre et leur crachaient dessus.
2: Exactement, elle faisait le lama. les policiers, bien sûr, sont venus l'interrompre, hein, après plusieurs signalements. Bon, ils se sont fait cracher dessus aussi, hein. Il n'y a pas de raison, après tout.
1: Exactement.
2: Comme elle représentait un danger pour elle-même et pour autrui, vu comme elle était bourrée, elle a été placée bien sûr en garde à vue.
1: Ouais. Faites attention à l'alcool. À la place numéro 2, je vais vous amener à Avesnes-les-Aubers dans le 59. Ça s'est passé à 5h du matin. Il y a une femme de 19 ans qui fait la fête avec la mère de son mec, sa belle-mère. Ouais. Donc. Bon, tout se passe bien. Il termine une première bouteille. Peut-être petite bouteille de vodka, enfin petite, pas si petite que ça, la bouteille de vodka, parce qu'elles ont terminé dans un état toutes les deux. Elles sont allées acheter une deuxième bouteille de vodka, la belle-mère et la belle-fille. Sur le chemin du retour, elles se prennent la tête. Elles avaient l'alcool mauvais toutes les deux. De retour au domicile, la belle-mère saisit la belle-fille par les cheveux, lui claque la tête contre un mur. C'est pas la fin de soirée.
2: Ah ouais, clair, ouais. C'est tout grave.
1: Elle a peut-être fait ça pour la faire dessouler.
3: Ouais, peut-être. Ouais.
1: Bon, la belle-fille est partie se cacher dans la salle de bain. La belle-mère s'est mise à poursuivre la belle-fille. La belle-mère tambourine sur la porte pour qu'elle sorte. Bon, le lendemain, la belle-fille a quitté son mec, donc c'est plus sa belle-mère, a porté plainte contre la mère. C'est mal fini cette histoire, dis donc. Et la belle-mère a été condamnée à lui verser une somme de 300 euros au titre de préjudice moral. Voilà une soirée qui se termine bien. Ouais. Et oui, l'alcool, c'est pas bon. Voilà.
2: C'est pas de l'eau.
1: Non.
2: C'est pas terrible.
1: Si, parfois c'est de l'eau de vie.
3: Oui,
1: on en parlait tout à l'heure, c'est pas très bon. Bon, elle est plus belle fille et l'autre elle est plus belle mère, donc tout va bien, elles se verront plus. Et à la place numéro 1, notre compile de l'actu.
2: Eh ben, on file à Lyon où là, c'est un homme qui avait le vin mauvais puisqu'il a pointé une arme sur son coiffeur. Alors, visiblement, il y avait quand même pas mal de témoins qui ont eu des sueurs froides, on peut les comprendre. Bon, des CRS qui passaient par là en patrouille sont tombés sur lui par hasard, hein, juste au moment des faits. Donc, ils ont géré, c'est leur métier. Les policiers sont parvenus à le maîtriser sans faire usage de leur arme. Personne n'a été blessé.
1: Ah, le pistolet. En couille, hein.
2: Alors, le pistolet était factice, hein, pas d'inquiétude. Le pistolet était factice.
1: Il avait un pistolet en plastique.
2: Il avait un pistolet en plastique, il était complètement bourré, alors on ne sait même pas pourquoi d'ailleurs il a pointé son arme sur son coiffeur. Peut-être qu'il aimait pas trop sa coupe. Hein. On va attendre qu'il dessoule et qu'on ait des explications un peu plus rationnelles.
1: Donc tu te renseignes et tu me donnes, tu me donnes les dernières infos, Rémi.
2: C'est
1: et
2: ça.
1: Si ça tombe d'ici la fin du morning, tu nous dis tout.
2: Oui.
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0: Le son des vacances est dès le matin dans l'été du morning de Difool avec en prépa le tout nouveau Ariana Grande, Nono La Grinta et Bad Bunny. Là, c'était Sexy Nana, Aya Nakamura sur Skyrock avec la rafleuse. L'été du morning de Difool avec Romano qui va vous expliquer également comment trouver de l'argent pour organiser un voyage scolaire. Mais là, c'est parti, 7h05, c'est l'heure de votre horoscope de l'amour. L'horoscope de l'amour à retrouver tous les matins dans l'été du morning de Difool avec pour ce lundi 29 juin, 0 sur 5 de puissance amoureuse pour les béliers et pour les capricornes. Attention à la fatigue, hein, vous pourriez être quelque peu sur les nerfs, restez calme. C'est le conseil de la matinée. Les gémeaux et les sagittaires, vous aurez envie de nouveautés dans votre vie sentimentale. Attention à savoir où vous allez mettre les pieds. Les vierges et les verseaux, vous avez 2 sur 5, même si vous aurez plein de choses à faire. Aujourd'hui, n'oubliez pas les gens que vous aimez, les cancers, les poissons, les cancers et les scorpions, pardon. Cancer et scorpion, c'est 3 sur 5 célibataires. Si quelqu'un vous plaît, ne mettez pas trop de temps à faire le premier pas en couple. Vous serez à l'écoute de la personne que vous aimez et elle appréciera. Les taureaux et les balances, c'est 4 sur 5. C'est votre bonne humeur qui sera contagieuse. Hein. Vous serez la personne grâce à qui les autres vont passer une très très bonne journée. Et on termine avec les lions et les poissons célibataires. Un coup de foudre est possible en couple. Vous êtes connecté à la fois physiquement et mentalement avec votre partenaire. Les lions et les poissons, vous attaquez la semaine avec 5 sur 5 de puissance amoureuse.
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Sur Skyrock, entre 6h et 9h, l'été du morning de Difool, on le vit tous ensemble avec les inédits du morning, les numéros 1 à écouter tous les matins sur Skyrock. Et puis Romano avec ses conseils pas chers. Romano qui va vous expliquer comment trouver de l'argent pour organiser une sortie, un voyage scolaire. On va revenir également, on va parler foot en ce lundi matin. On va revenir sur le documentaire Netflix sur la Coupe du Monde 2010 et le célèbre, le fameux Raymond.

0: Et le parc Astérix également en jeu sur Skyrock. Hein. 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Notez bien, retenez bien tout ce qui se raconte dans l'été du Morning de Difool. Je vous poserai une question tout à l'heure aux alentours de 8h30. Vous avez la bonne réponse, vous repartirez avec votre séjour complet direction le parc Astérix, l'hôtel, les petits-déj, les restaurants. C'est pour 4 personnes. De quoi passer un bon moment du côté du parc Astérix. Ça sera gagné dans le cours de la matinée. Donc vraiment, je le redis, plus on écoute Skyrock et plus on gagne. Vous restez bien à l'écoute, vous allez tout comprendre. Là, c'est Rémi que vous retrouvez. Hein. Vous le retrouvez tous les matins. Rémi, dans l'été du Morning de Difool. Ouais. L'actu, le sport. Rémi, on débute avec le temps.
1: Oui, fin de l'épisode de chaleur. Plus aucun département en alerte rouge pour la canicule. 5 en vigilance orange, tout de même dans le sud-est. Et en Corse, le ciel est encore nuageux ce matin. Des Pyrénées nord-est, des averses orageuses prévues, surtout sur l'est et localement sur le massif central. Alternance de nuages et d'éclaircies à l'ouest, alors que le soleil sera généreux toute la journée sur le sud-est. Ce sera de plus en plus lumineux au fil des heures à l'ouest. Mais des orages vont se reformer sur les Pyrénées. Les températures ce matin, 15 à Lille, 16 à Paris, 20 à Lyon, 24 à Marseille. Dans l'après-midi, 22 en Bretagne, 23 sur le Pays Basque, 25 dans la Loire, 26 sur le Massif Central et près des frontières du Nord, 27 en Normandie et en Charente-Maritime, 28 en Haute-Garonne, en Bourgogne et en région parisienne, 29 en Gironde, en Alsace et en Vallée du Rhône, 31 en Isère, 32 sur les Alpes-Maritimes, 34 en Corse, 36 dans les Bouches-du-Rhône et 37 dans le Gard. La pollution et ses moyens, les indices entre 3 et 5.
0: Votre top tendance qui continue pendant tout l'été, on va vous dire tout ce qui se passe et tout ce qui se dit, tout ce qui se raconte sur le net, ça sera juste après l'actu.
1: La canicule et ses conséquences, 1000 décès de plus que la normale recensés en France depuis mercredi. Le bilan n'est encore que provisoire. Il est dressé par Santé publique France. Les autorités s'attendent à une aggravation là dans les prochains jours. Les chambres mortuaires sont saturées en Île-de-France. Les victimes sont déplacées dans d'autres régions, notamment au centre-Val de Loire. Ce sont les plus de 65 ans qui ont été particulièrement touchés. Les décès à domicile sont en hausse de 40%. La vigilance météo est terminée, mais la mairie de Paris estime que la vigilance sanitaire se poursuit. Le gouvernement organise aujourd'hui une nouvelle cellule interministérielle de crise. De violents orages hier soir, notamment dans le sud-ouest, le Puy-de-Dôme, des champs détruits, des lignes électriques et des arbres sur les routes. Un mur de grêle est tombé à Saint-Jacques-d'Ambure en quelques minutes avec des grêlons gros comme des balles de ping-pong. De manière générale, les coups de tonnerre ont été fréquents. Ce week-end, il y avait encore 36 000 foyers privés de courant. Hier soir, dans le nord, l'Aisne, les Yvelines et l'Indre-et-Loire. Un énorme trafic de cigarettes en prison. Le petit jeu a duré plus de 6 ans. Ça n'est pas un détenu qui sera jugé aujourd'hui, mais un surveillant de la prison de Fleury-Mérogis. Il était en charge du magasin où les prisonniers peuvent acheter des cigarettes, du tabac, qu'ils détournaient à l'extérieur, sauf que les paquets vendus en prison et dans le monde libre ne sont pas pareils. Le préjudice pour l'administration pénitentiaire a été évalué à 1 million d'euros. Le projet de loi d'urgence agricole entre les mains des sénateurs aujourd'hui. Personne ne semble vraiment d'accord sur ce texte avec des mesures qui irritent le gouvernement. Il est pourtant présenté comme une réponse à la colère de l'hiver dernier. C'est la réintroduction de certains pesticides interdits en France qui cristallisent les tensions. Des produits phytosanitaires assez largement utilisés ailleurs en Europe.
0: On enchaîne avec le sport, Rémi.
1: À la Coupe du Monde, 16e de finale, les premiers matchs à élimination directe. À ce petit jeu-là, le Canada a dominé l'Afrique du Sud, tout juste 1-0, mais valide quand même son billet pour les 8e. Et donc ça se poursuit dès ce soir, 19h, Brésil-Japon. À 22h30, Allemagne-Paraguay et à 3h du matin, donc dans la nuit prochaine, hein, ce sera le Maroc qui défiera les Pays-Bas.
0: Tout ce qui se dit, tout ce qui se raconte sur le net, c'est parti pour le top tendance de l'été.
1: Et forcément, l'Afrique du Sud-Canada avec cette qualification canadienne en 8e après un but à la toute fin du match. Qu'est-ce qu'on en dit sur les réseaux? Ah, putain, mais quelle purge cette Coupe du Monde à 48 équipes, c'est horrible.
0: C'est
1: on dirait un match de Ligue 2, quoi.
0: Non, mais c'est vrai.
1: Ouais, bravo au Canada. Ouais, mais moi j'ai regardé la première mi-temps, ils ont bien joué, je trouve, les Africains du Sud.
0: Oui, oui, ça se regarde.
1: Ouais, mais ça se regarde.
0: C'est une purge.
1: Ouais, bravo au Canada qui va sûrement se faire dégager au prochain tour, ou encore vivement que l'équipe de France joue pour montrer au monde c'est quoi le vrai foot. Ouais, ça on verra, j'espère. À la place numéro 2, plusieurs restaurants affichent des pancartes à l'accueil ou à l'extérieur de l'établissement pour expliquer qu'ils ne servent plus d'eau gratos malgré la chaleur. Faut vraiment être le pire des enfoirés pour ne pas donner de l'eau du robinet. Ils ont raison, si tu veux de l'eau, bah t'as qu'à consommer autre chose, hein, comme un café, c'est pas la charité. Ou encore on va aller faire un petit tour sur Google pour mettre des mauvaises notes à ces restaurants, ça leur apprendra. Et puis à la troisième place, un homme est apparu déguisé à la Fashion Week, déguisé en excréments, un sac d'urine à la main, ouais, tout en se vaporisant du désodorisant pour toilette. Donc ça a fait beaucoup réagir aussi sur les réseaux. Non, mais on peut dire que son look, c'est officiellement de la merde. Ça se trouve, dans 20 ans, on va tous s'habiller comme lui, ou encore, non mais attends, son costume, c'est du vrai ou c'est du plastique? Non, franchement, c'est trop bien fait.
0: Ah bah merci beaucoup pour ce top tendance, Rémi. On va te retrouver. Bah, on te retrouve tous les matins, bien évidemment, dans l'été du Morning de Difool. Et on te retrouvera tout à l'heure pour l'actu et pour le sport.
1: À tout à l'heure.
0: Vous allez retrouver Romano qui va vous expliquer comment trouver de l'argent pour organiser un voyage scolaire. C'est dans les conseils pas chers. C'est juste après Nono, la Grinta et Bad Bunny.
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0: Adèle Castillon et ce morceau était avec toi à l'instant sur Skyrock. Et à 11h moins le quart, on va faire tourner la roulette, revenir aussi avec BMS. C'est le morceau de Rambo Goyard à écouter dans un instant. Mais juste avant, je vous le disais, c'est la roulette sur Skyrock.
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0: 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Comment ça va, Sophia?
2: Ça va très bien, Fred.
0: En pleine forme, toi, tu habites à Balaiseau.
2: C'est ça, exactement.
0: Dans le Jura.
2: Oui.
0: C'est bien ça. Sophia, tu fais quoi dans la vie?
2: Je suis agent immobilier.
0: En boulot ou repos aujourd'hui?
2: Non, repos ce matin avec la petite séance de sport à CrossFit Dolph.
0: Parfait, séance de sport, une semaine qui commence bien, Sophia.
2: Exactement.
0: Pas de vacances tout de suite pour toi?
2: Non, pas de vacances cet été.
0: Ah, pas de vacances cet été? Ah, ça va charbonner. Non. Oh là, ok, du côté, beaucoup de choses à vendre, donc peut-être du côté de Balaiseau.
2: Un petit peu,
0: le marché immobilier, très bien là-bas, parfait. Comme ça, je sais tout, Sophia, on peut faire tourner tranquillement la roulette, tu me dis stop quand tu veux. Et la roulette qui va s'arrêter pour toi sur la case, c'est...
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0: Oh là, Sophia, Balaiseau, jusqu'à Dijon, on est à combien?
2: On va dire une grosse demi-heure.
0: Balaiseau, Dijon, et ben écoute, prépare-toi. 28, 29, 30 août, les 3 soirées, les 3 journées même d'ailleurs de festival du Golden Coast, c'est pour toi ma Sophia.
2: Eh ben c'est super, merci beaucoup Skyrock.
0: Et je peux t'assurer que tu vas te régaler parce qu'il y a du monde, hein. C'est beau.
2: Ah
0: hein.
2: Oui, je me doute bien.
0: Franchement, l'affiche des 3 jours, elle est incroyable pour le Golden Coast. Rainbow, je regarde encore, là, je suis en train de regarder l'affiche. Guy Besbar, Macklemore,
2: Aya Nakamura.

0: exactement. Ils y seront tous et c'est pour toi. C'est pour toi.
1: Eh ben, c'est gentil, ma fille va être contente.
0: Je te fais des bisous.
1: Merci.
0: À bientôt, Sophia.
1: À bientôt.
0: Ciao, ciao et bon festival. En effet, 28, 29, 30 août. Lui aussi, d'ailleurs, il y sera.

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Et une bonne journée, on est reparti pour une nouvelle heure de son à midi. Il y a les dédicaces à pas louper, ça c'est comme chaque jour entre midi et 16h. Et on va écouter maintenant Erin Boy avec Elle voulait. Juste après, il y aura Michael Jackson avec Billie. Et puis Gims et Théodora Spa, ça arrive. Il est pile poil 11h.

0: Taïk avec Girlfriend à l'instant sur Skyrock et à 11h15. On va vite revenir dans quelques minutes. On écoutera Gambi avec René Kaouvila, ça arrive. Et puis Bad Bunny aussi avec nous et Vaillol sur Skyrock. Ce sera dans un instant, juste après cette petite courte page de pub.
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0: avec Dracula à l'instant sur Skyrock. Dans 30 minutes, vos dédicaces sur Skyrock, elles sont, ça continue bien évidemment avec Mauvais Joe, c'est l'un des membres de Triangle des Bermudes. On va l'écouter avec son morceau Maladie maintenant. Mauvais Joe sur Skyrock. Il y aura Culture avec Méli Mélo et le nouveau son de Caris qui s'appelle Huracan dans un instant. Non mais on vient de le mettre, Témine, pas là les amis. Ah non, mettons plutôt Mauvais Joe. Voilà.
1: Shout out to my man Mauvais Joe.
0: Voilà.
1: Because everybody here is so sick.
0: Eh oui.

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C'est Triangle des Bermudes avec Aya Nakamura, Balek à l'instant sur Skyrock. Je vous retrouve tout à l'heure, 20h-21h, le Planète Rap avec El Grand et Toto. C'est notre invité tous les soirs sur Skyrock. Et dans 15 minutes, il y a vos dédicaces. On va revenir vite aussi. Dans un instant, le retour du son, ce sera avec Nono, la Grinta et Love You, ça arrive.

envoyer des frangins Big Flo et Oli avec Picasso à écouter aussi, extrait leur album Karma, c'est juste après.

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0: Ronisia avec son premier morceau qu'il a révélé, le morceau Atterrissage qu'on écoutait à l'instant sur Skyrock. Et Ronisia sera au Golden Coast, Mehdi.
1: Mais oui, Golden Coast Festival à Dijon, hein, c'est
0: à
1: ça.
0: À Dijon, incroyable. Alors, t'as vu la scène quand même, les trois scènes,
1: c'est
0: les trois
1: un
0: jours.
1: Truc de ouf. Bah ouais.
0: C'est un truc de dingue.
1: Trois jours de folie.
0: Trois jours de folie. Ronisia qui sera présente la deuxième journée. Sinon, il y a Damso, Niska, PLK, Busta Rhymes, Aya Nakamura et tellement d'autres.
1: Ouais.
0: Tu vas filer des passes.
1: La liste est longue et les passes sont à gagner, puisque ouais, parlais, Fred, la liste est longue et les passes sont à gagner là toute cette semaine. Si vous faites tourner la roulette pour ça, vous envoyez roulette par SMS au 72020, ça va exact. Tourner dans l'émission avant 16h. Il est, attention, midi pile.
0: En ce début de semaine, c'est parti.
1: Bah ouais, c'est parti pour remessage aux dédicaces. Toi, tu reviens ce soir, Fred Planète Rapa.
0: Ah, on va se régaler.
1: Ah, qu'est-ce qui se passe? Vas-y, raconte-nous.
0: Monsieur El Grande Toto.
1: Ah, c'est bon, ça sent l'été.
0: Entre, ah ouais, c'est un gros projet qui vient de sortir. On pourra le retrouver tout à l'heure entre 20h et 21h.
1: Et toute la semaine, 20h, oui. 21h pendant une heure chaque soir. Ciao, Fred, à ce soir.
0: Ciao, ciao.
1: Allez, bonne journée, bon lundi. J'espère que le week-end a été bon. Urban Music non-stop toute la journée. Avec vos messages, les dédicaces que vous envoyez avec l'appli Skyrock FM. Vous cliquez sur Balance ton message en direct. Et puis les réseaux aussi. Facebook, Twitter, Instagram, on vous attend avec plein de bons sons pour vous accompagner en vacances, au boulot. L'école, c'est fini là, les cours. Ah, y est, normalement, vous êtes tranquille là.
0: Ouais. Normalement, hein. Enfin, normalement, je crois que ça va jusqu'au 4 officiellement. Ouais, bah, officiellement.
1: Les secondes, normalement, c'est bon.
0: Enfin, jusqu'au 3, jusqu'à vendredi, mais officiellement.
1: Non, les secondes, c'est terminé.
0: Oh, bah oui, ils sont partis très longtemps.
1: Bon, profitez bien en tout cas. Bonnes vacances à tous les concernés, du courage si vous bossez. On débute l'émission là aujourd'hui avec le son de Pilé. Voici Mauvais Joe enchaîné à Michael Jackson, Billie Jean, et Pilé tout aussi arrive avec Pineapple sur Skyrock. Bienvenue.

0: premier sur le rap, c'est nous Skyrock, toute la journée avec Oboy. On écoutait KB Salah en classique à l'instant. Sexy Nana. Aina Kamura avec la rafleuse. On va les écouter là, toutes les deux sur Skyrock. Naika aussi, One Track Mind, le son de Gims. Et puis Shakira aussi, le son de la Coupe du Monde avec Burna Boy. Ce sera Die Die à venir avec vos messages, les dédicaces qu'on débute à Nancy là aujourd'hui. Avec Pauline qui fait une dédicace pour ses potes. Il y a Daniel Dimitri. Et force aussi à tous les troisièmes du collège Jean Lamour à Nancy. Force à tous les troisièmes pour le brevet là, ça continue. Aujourd'hui et demain, grosse dédicace à vous les troisièmes. À l'écoute de Sky si vous sortez là des épreuves là, à midi 18. Et puis William de Tour, lui, fait une dédicace pour ses collègues. Il y a Claire et Thomas. Et de ceux qui taffent au supermarché Leclerc à Tours, à l'écoute de Skyrock. Du bon son et puis les cadeaux aussi, écoutez ça.
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l'hymne de la Coupe du Monde, Shakira et Burna Boy. On va écouter Die Die sur Skyrock. Et bravo, grosse dédicace au Canada qui s'est qualifié hier face à l'Afrique du Sud. Et il y a des beaux matchs là aujourd'hui, 16e de finale de la Coupe du Monde avec un bouillant Brésil-Japon. Franchement, c'est pas gagné pour les Brésiliens. Allemagne-Paraguay et puis les Marocains. Il va falloir se lever tôt cette nuit ou ne pas se coucher, puisqu'à 3h du match, il y aura Pays-Bas-Maroc et puis J-1 avant le match de l'équipe de France, France-Suède demain. Allez les Bleus, la suite du son à Karen Boy. Elle voulait enchaîner à Pop Smoke. On va écouter For the Night et puis Théodora aussi arrive avec Miss Kitoko sur Skyrock.

0: Révélation à français de ces derniers mois. Et Skyrock est la radio en France qui vous joue leur son L2B. On va écouter Pélican sur Skyrock. Dans les dédicaces, on parle de vous tous les jours entre midi et 16h avec sur l'appli Skyrock FM. Il y a vos messages qui débarquent. Il y a J-Vax qui nous dit coucou à la team des barques de port à Grimaud qui vont se reconnaître. Ada dans le Gard aussi qui nous dit est-ce que tu peux faire une dédicace à mon collège? De qui ça? Qu'on n'a pas le nom du collège. Laissez bien les noms de vos collèges, de vos lycées. Quoi d'autre aussi? Dylan Lucas Emma qui fait un bisou à son fils qui s'appelle Mathia et puis sa conjointe aussi Camille et puis il rajoute aussi dédicace à Jojo espace vert à Bruyère qui doit être dans son camion en pause. Bonne pause, bonne app si vous êtes en train de manger, vos messages vous les envoyez avec l'appli Skyrock FM, vous cliquez sur balance ton message en direct pour souhaiter un anniv, parler de votre collège, votre lycée, dédicacer les collègues de taf qui vous voulez, vous êtes les bienvenus midi 16h tous les jours et lui aussi est le bienvenu là bientôt. Mauvais Joe, trop fort ce son. Maladie en nouveauté Skyrock et puis Jules aussi arrive avec Parfum Quartier avant 13h.
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0: À l'écoute de Skyrock avec le bon son en classique, celui de Jules. On va l'écouter, je me vois pas briller dans les Skyrock dédicaces. On parle de vous tous les jours. Entre midi et 16h, vous laissez vos messages avec l'appli Skyrock FM. En cliquant sur balance ton message en direct, il y a Stéphanie d'ailleurs qui nous dit un joyeux anniversaire à mon neveu qui s'appelle Nolan. Bisous de Tati et énorme bisous à mes fils Emeric et Enzo. Bon anniversaire si vous êtes nés aujourd'hui. Enfin, si vous êtes nés aujourd'hui, vous en rendez pas compte. Mais si vous êtes nés en tout cas un 29 juin, bon anniversaire à l'écoute de Skyrock. Et puis il y a Jeanne depuis dans la Meuse qui elle fait une dédicace pour ses potes Luna et Camélia. Ça nous écoute sur la route là en voiture en direction les vacances, c'est beau ça, direction l'Italie pour 2 semaines. Entre filles, éclatez-vous bien, amusez-vous bien, et puis une pensée pour l'Italie qui malheureusement n'est pas en Coupe du Monde. Ouais, c'est vrai, il manque un peu. Gims pour la suite du son avec Théodora. On écoutait Spa, enchaîné à Tame Impala, Dracula, et puis PLK aussi arrive, Pocahontas.
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roi, le king, Michael Jackson. On écoutait Billy à l'instant sur Skyrock. Bon après-midi, bon été, bon lundi, début de semaine à l'écoute de Skyrock avec du bon son, avec les cadeaux aussi, la roulette qui va tourner là pour la l'une d'entre vous avant 14h et même, je vous le dis là, dans moins de 10 minutes, ça tourne en direct. 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Vous êtes invités sur les 3 jours avec un pass valable pour les 3 jours, deux passes même pour vous, la personne de votre choix, deux passes pour les 3 jours avec sur scène, il va y avoir du monde, un PLK, il y aura Boos également, Ayana Kamura. Franchement, je vais vous donner que quelques artistes puisqu'ils sont tellement nombreux, nombreuses. Il y aura les Snipers aussi à l'ancienne, Rof aussi à l'ancienne, Ronisia, Laura Luciano, RN Boy, bref, Kerry James aussi, plein d'autres. Vous êtes invités, roulette envoyée par SMS 72020 et à vous les deux passes pour la suite du son. On écoute Triangle des Bermudes, le nouveau avec Ayana Kamura. Ils nous ont fait vibrer l'été dernier, ils nous ont fait kiffer avec Chargé. Voici le nouveau Triangle des Bermudes, Ayana Kamura avec Balek et Rag & Bone-Man. Là maintenant, voici Human sur Skyrock. Et la rafleuse aussi arrive. 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

0: Anime avec Meryl, on va l'écouter Champagne sur Skyrock. Mauvais Joe arrive et la roulette tout de suite.
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0: Le Golden Coast Festival qui aura lieu à Dijon fin août sur 3 jours. Vous et la personne de votre choix, vous êtes invité. Antonin, tout de suite pour faire tourner la roulette. Salut Antonin.
2: Salut Mehdi, comment ça va?
0: Bah bien, et toi, tu vas super bien parce que t'es sur la route des vacances, on m'a dit.
2: Exactement, je rentre chez moi, je rentre voir la famille dans le sud.
0: Eh bah ça c'est beau, t'es à Grenoble hein, sinon dans la vie de tous les jours, c'est ça?
2: C'est ça, j'habite à Grenoble, ouais, tout à fait.
0: Et la famille, elle habite où?
2: Elle habite dans le Var.
0: Dans le Var, bah c'est beau ça, tu vas profiter du soleil, de la mer.
2: Ah ouais, ça.
0: De la plage, la piscine, c'est beau ça, profite bien des vacances Antonin. Et la roulette pour toi quand tu veux, tu Christophe, on t'écoute. Alors attention, les passes donc pour les 3 jours pour le plus grand festival hip-hop en France.
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0: Et ouais, c'est pour toi Antonin Ayé, c'est gagné.
2: Ah, je vais me régaler, merci beaucoup Skyrock, merci Mehdi.
0: De rien, tu vas te régaler cet été avec la famille dans le Var. Et puis tu vas te régaler aussi fin août, 28, 29 et 30 août, tu es invité donc au Golden Coast Festival. 3 jours de fête avec plein de gens, plein d'artistes hein, sur scène. Damso, Ayana Kamoura, Rof, PLK, Niska, bref la liste est longue et bah, tu vas te faire plaisir.
2: Ouais, c'est du lourd, on va se régaler, on va conclure l'été en beauté.
0: Exactement, c'est ça. Bah, bonne route à toi Antonin.
2: Eh ben merci beaucoup et merci encore pour tout.
0: Eh ben de rien, bon été, bonnes vacances à toi. Ciao Antonin, à plus.
2: Merci, ciao ciao.
0: Allez, comme Antonin, vous envoyez roulette par SMS au 7-20-20, roulette envoyée par SMS au 7-20-20 et vous êtes dans le tirage au sort pour la prochaine roulette. La suite du son, Mauvais Joe, Maladie en nouveauté et Shakira arrive avec Barnaboy, Die Die.

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C'est la Coupe du Monde de foot, la grande fête du football qui fait plaisir dans tous les pays du monde. Et Shakira, l'hymne de la Coupe du Monde avec Burna Boy. C'était Die Die sur Skyrock. Il est 14h02, bon après-midi, bon lundi. À l'écoute de Sky, Urban Music non-stop toute la journée, ça continue. Avec une nouvelle heure de son qui débute maintenant. Avec vos messages aussi, les dédicaces que vous envoyez avec l'appli Skyrock FM. On vous lit, vous cliquez sur balance ton message en direct. Il y a Bélou qui nous dit « Je vous adore, je pars en Bretagne, 5 heures de route. Courage à toi, vous êtes nombreuses, nombreux sur les routes à nous écouter, sur les routes des vacances, sur les routes du taf aussi. » Ça c'est un peu moins drôle. Et pour le son, pour vous accompagner, on écoute Nono La Grinta là tout de suite avec Love You, enchaîné à Alicia Keys. On avait découvert Alicia Keys sur Skyrock début des années 2000 avec le titre Falling qui arrive bientôt. Gims aussi avec Soleil, Big Fleury avec Picasso et puis Alonso en nouveauté avec Aaron Boy 1840.

0: nous a fait découvrir son nouvel album dans un planète rap exceptionnel en direct de Marseille au Vélodrome. Alonso avec RN Boy, c'était 18h sur Skyrock. Et après Alonso RN Boy, Rambo Goyard. On va écouter BMS sur Skyrock, Jul arrive, Caris aussi en nouveauté et Tamim Pala avec les dédicaces que vous laissez avec l'appli Skyrock FM sur l'appli là. Ça dit quoi? Litaa qui nous dit à la mort de ma vie, Luciano, je pense fort à toi ma vie, je t'aime fort, mon amour, donc signé Litaa. Et puis Morgane depuis Blagnac, en Haute-Garonne, qui fait une dédicace pour ses potes Anaïs, Clément et tous les secondes du lycée Saint-Exupéry à Blagnac, à l'écoute de Skyrock. Du bon son, vos messages qu'on passe et puis les cadeaux, écoutez ça.
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Tame Impala avec Jenny. On va écouter Dracula là en remix à l'instant sans Skyrock en ce lundi que je souhaite. Bon, on écoute de Sky dans les voitures, au boulot, en vacances peut-être avec la suite du son. Voici Nono La Grinta, Love You, enchaîné à Michael Jackson. On va écouter Beat It et puis Aaron Boy aussi arrive avec Mon Bébé sur Skyrock. 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

0: 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Quel artiste, ROH2F. On va écouter la grande classe à l'instant sur Skyrock. Et lui aussi sera au Golden Coast Festival qui va se dérouler à Dijon. Le plus grand festival de rap en France. Ça va se dérouler sur 3 jours. 28, 29, 30 août prochain, vous êtes invités. 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Et ROH fera partie des invités du Golden Coast Festival. Et ça se fait grave plaisir. 20 ans après, un album culte, la fierté des nôtres. On va écouter Renboy qui lui aussi sera présent à Dijon pour le Golden Coast Festival. Renboy qui arrive avec Elle Voulait. On va écouter Big Flo Oli aussi avec Picasso. Et puis Emery qui a retrouvé dès 16h pour le 16-20.
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1: Et bravo à Toulouse, champion de France de rugby depuis ce week-end. Et à Toulouse, il y a aussi Big Flo Oli, les deux frères qu'on a écoutés, avec Picasso sur Skyrock, premier sur le rap toute la journée. Le 16-20 est là, le 16-20 est prêt avec Amric. Salut Amric.
2: Salut Mehdi, ouais, premier 16-20 de la semaine qui arrive. Il y aura le son de la Coupe du Monde, la Shakira, Daïdaï et du Leto aussi qui arrive.
1: Ouais, J-1 avant les Bleus demain.
2: Eh oui,
1: et puis une pensée pour France-Suède, ouais, et une pensée pour le Maroc qui joue aussi cette nuit. Maroc-Pays-Bas à 3h du mat. Courage les mecs.
2: Ouais, faudra se réveiller pour les supporters les plus vaillants.
1: Ou pas dormir.
2: Ou pas dormir, au choix.
1: Allez, on termine les dédicaces. Il y a une gosse célib qui nous dit dédicace à la meilleure pote Chloé et Rose. Et puis Mohamed qui nous dit Toto, t'es le meilleur rappeur marocain. All time sans débat. Je crois qu'il fait référence
2: à.
1: Elle grande des Toto, l'invité de Planète Rap cette semaine.
2: A pas louper tout à l'heure entre 20h et 21h. Vas-y, Mehdi, retour demain.
1: C'est juste après toi. À demain, ciao à tous.
2: Allez, c'est parti, premier 16-20 de la semaine sur Skyrock. J'espère que vous profitez bien de cet après-week-end avec un peu plus de fraîcheur, un peu plus de douceur. En tout cas, en France, ça fait plaisir. Les numéros 1 sont là pour attaquer la semaine, ça bouge pas. Des places de concert aussi qui vont tomber dans la roulette. Et le son de Skyrock, du Gambi, Shakira aussi avec Burna Boy, la musique de la Coupe du Monde, Daï Daï. Et premier son du 16-20, ça repart avec Leto, Pineapple sur Skyrock. Let's go.

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1: Tous les numéros 1 de l'été sont sur Skyrock. Là, c'était Gambi avec René K. au village. Je sais que vous adorez aussi le son de Triangle des Bermudes avec Aya Nakamura. Il est très très fort le titre, c'est prévu. Après le duo explosif entre Anime et Meryl, on sort le champagne sur Skyrock.
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C'est Skyrock avec le triangle des Bermudes. On va écouter Balek sur Skyrock. Bon, ça va être incroyable, hein, la line-up du Golden Coast Festival. Ça va se passer le 28, le 29 et le 30 août. 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Tout ça en 3 jours. 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Vous pouvez commencer à envoyer le mot roulette.

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Skyrock, ils ont pris d'assaut l'été 2026. Hein. Mauvais Joe qui fait partie de Triangle des Bermudes, il cartonne avec Maladie, il cartonne aussi avec Pilé. Il y a le son du Triangle des Bermudes qui tourne sur Skyrock avec Ayana Kamura, Balek. Bref, ça se passe ici forcément les numéros 1 de l'été, les numéros 1 des vacances. Profitez-en bien, il y a le nouveau Ariana Grande dans pas très longtemps. Et là, c'est Bad Bunny, Nueva Yol sur Skyrock. Adios.

tous les numéros 1 dans le 16-20 sur Skyrock. Mais puisqu'on parle de numéro 1, il est forcément là. Hein. 17 ans après sa disparition, c'est l'artiste le plus écouté dans le monde au moment où on parle. Il est trop fort, c'est Michael quoi. Michael Jackson, Billie Jean et derrière Carrie, ce tout nouveau Hurricane sur Skyrock.

0: premier sur le rap avec Kaaris qui est revenu énervé comme il faut. Sa nouvelle mixtape cartonne Byakugan et là c'était Huracan. Le premier extrait sur Skyrock.
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0: C'est vrai qu'on vous donne les meilleures cotes chaque jour en direct sur Skyrock. On est en plein cœur d'un mondial. Demain, France-Suède à pas louper. Et plus près de nous, Brésil-Japon, ça joue tout à l'heure à partir de 19h. Sachez que la cote elle est à 1,74 pour les Brésiliens. Le match nul 3,65 et 4,80 pour le Japon. 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
0: Et avant 17h, il y aura Théodora Miss Kitoko et puis classique Niggas in Paris. Ouais, ça arrive. Jay-Z Kanye West sur Skyrock.
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Énorme classique de Jay-Z et Kanye West. Niggas in Paris à fond sur Skyrock 17h02. On termine la journée ensemble et tout à l'heure vous allez pouvoir gratter deux places pour aller au Golden Coast Festival. 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On fera tourner promis là avant 18h et puis nous on repart direct avec du parfum quartier de Jul et Mauvais Joe, le son de l'été sur Skyrock. Forcément, c'est pile.

C'est Skyrock, comment ça se passe aujourd'hui? La semaine dernière, j'ai passé mon 16-20 à vous demander un peu les températures qu'il y avait chez vous. Là, vous pouvez aussi balancer, hein. Mettez votre ville, votre prénom, comme ça on vous représente sur l'antenne de Skyrock. On est en direct 7 jours sur 7, 24 heures sur 24. Et t'es avec toi, Adèle Castillon, à fond sur Skyrock.

0: extrait du projet Sale Goutte. Volume 1, volume 2, c'est 27 nouveaux morceaux de El Grande Toto. Avec nous sur Skyrock, le Planète Rap entre 20h et 21h. Tu n'es pas venu seul ce soir, El Grande Toto?
1: Non, non, non, je suis venu bien accompagné.
0: Avec Runa, avec Shaw.
1: Jeunesse marocaine.
0: C'est ça, c'est la jeunesse dissipée ou pas marocaine, non? Est-ce qu'ils sont moins dissipés que toi, plus dissipés que toi?
1: Je les laisserai pas.
0: Messieurs, messieurs.
2: Ça va.
0: Tranquille.
2: Ça va, tranquille. Moi, tranquille, lui, je sais pas. Ouais.
0: Un peu plus dissipé, peut-être, non?
2: Peut-être.
0: Non,
3: rien. Plus que lui.
0: Qu'est-ce qui représente Toto pour vous, El Grande Toto? Parce que là, il nous parle déjà de faire une petite pause dans sa carrière. C'est quoi, dès l'an prochain, Toto?
4: Dès que je finis la tournée.
0: Dès que
4: on va
0: finis...
4: en tourner dans pas longtemps, on va l'annoncer dans pas longtemps. Et juste après, c'est bon, je prends un peu
0: et
4: de
0: juste
4: temps.
0: Juste après, pour, tu tires le stop
4: bah ouais,
0: pendant quelques
4: temps. Le petit grandit, tu connais. Faut
0: t'as envie de le voir grandir, ton
4: ouais,
0: fils.
4: Ouais, la vérité. Il faut qu'il me demande des saltos, j'en fais deux, tu vois.
0: Ah, donc, tu t'entraînes pour les saltos, quoi.
4: Bah ouais,
0: c'est ça le truc.
4: Bah ouais, faut garder la ligne pour tenir, tu vois. C'est pas, il grandit, il commence à prendre un peu, il dit, hey, c'est comment.
0: Tu vois. Non, je vous demandais qu'est-ce qu'il représente pour vous, et voilà, comment vous le voyez, qu'est-ce que.
3: Bah, fierté nationale.
0: C'est une vraie fierté.
2: Nationale africaine aussi, surtout. Mmh. Surtout
0: oui, qui, ça casse les frontières, quoi. Ouais.
2: Bah ouais, bien sûr, c'est tout un continent. C'est tout un continent qui représente.
0: Et dans le monde entier.
4: Merci beaucoup les gars, Oula. Merci beaucoup. Même les gars, ils travaillent bien de leur côté, c'est un truc de fou. Je suis monté avec Runa, il est monté avec moi sur scène au Paléo l'année dernière, j'étais choqué. Ouais. J'étais choqué de la réception du public et tout. Ça ou pareil, on a fait quand même pas mal de scènes ensemble.
3: On a fait...
4: Ouais, il y avait Open pour moi à Lille, ouais. Puis on avait fait avec Najm la Bellevilloise,
3: ouais.
4: La Place aussi.

0: je crois que je suis venu à la place.
1: Ouais.
2: Je suis venu à la...
1: premier concert.
2: Premier concert
1: en fait. Ouais, en France. À la place hip-hop.
2: Voilà, cool, il y a un lien fort entre vous en tout cas.
1: Ah, bien sûr, ouais. C'est frérot.
3: Après, son manager, c'est mon tireur, je le connais depuis longtemps et tout. Donc, on est en famille quoi. On est en famille.
2: El Grande et Toto, le nom du projet, c'est ça, le GOAT, c'est disponible. Il y a aussi un CD, hein, il y a l'objet aussi. Hein,
3: ouais, le CD, ah, oui. Bah, carrément, dans le, je sais pas si je peux citer où ça
2: bien
3: se vend,
2: sûr,
3: mais
2: bien sûr.
3: Bah, il y a des CD dédicacés à la Fnac, les gars.
2: Donc à la Fnac, direction
3: j'ai
2: la Fnac.
3: J'ai caché des CD, je suis parti là-bas, j'ai acheté mes CD à moi. Et j'en ai dédicacé, je les ai laissés là-bas.
2: Dans toutes les Fnac ou?
3: Il y en a Forum des Halles, il y en a Saint-Lazare, je crois.
2: Saint-Lazare aussi.
3: Ouais, Saint-Lazare, il y en a. C'est quoi l'autre? Il y en a à Lille aussi.
2: À Lille aussi, donc ouais. Oui, il n'y a pas que sur Paris, donc t'as été aussi sur Lille. T'as...
3: Parce qu'on a fait un détour pour arriver ici. Donc, passer, tu connais, je passais par là-bas.
2: Hop, exactement. Par Lille et on est redescendu.
3: Ouais, il y a des pop-up en plus qui arrivent là, donc ça va être cool. Il y aura même l'occasion pour que les gens viennent nous voir pour acheter des CD, pour faire des dédicaces, sessions de dédicaces, séances photo, tout. Ça, on va faire les choses bien cette fois. Tu
2: c'est
3: vois.
2: Bien.
3: On va aller voir d'autres villes, on va pas faire que pas là, parce que tout le monde se plaint. Oui. Ouais, tu vois, pourquoi mais Paris oui. Et tout. Non, les
2: faut
3: gars.
2: Aller partout.
3: J'arrive à Marseille, j'arrive à Lille, j'arrive à plein d'autres villes.
2: T'as des supporters quoi. Partout.
3: Ouais, la vérité, la vérité. Surtout Lille, Marseille, c'est même Bordeaux. C'est la vérité. Toutes les villes où j'ai joué en France, c'était un truc de fou. Surtout pour ma première tournée. Ah, le Splendide et l'Espace Julien, ça m'avait choqué, la vérité.
2: Donc entre Lille, c'est Splendide et ouais, Espace Julien, et Marseille.
3: Julien, Marseille, c'est des salles de malades, la vérité. J'aimerais bien le refaire, je te mens pas.
2: T'es proche des gens, c'est des salles où, voilà, où il y a
3: ouais,
2: eu.
3: Ouais, mais.
2: Surtout, ça transpire, quoi. C'est des salles où ça transpire.
3: Surtout l'Espace Julien, en fait, c'est le truc de sa montre, comme ouais, ça. Ouais. En fait, l'Espace Julien, j'étais malade. J'avais perdu ma voix. J'avais un problème à la cheville. Je suis monté sur scène. J'ai oublié carrément, je me suis fait mal sur scène et je me foutais tellement les gens, ils étaient chauds, la vérité. Les gars de Marseille, je vous aime beaucoup.
2: On va écouter un morceau maintenant, si tu veux bien, sur Skyrock, El Grande et Toto, et puis après on fera.
4: Bien sûr, c'est bien pour Massasem,
2: j'en ferai du live. Le morceau qui s'appelle Tête d'Arabe.
4: Oui.
2: Allons-y.
3: Il n'y a que des têtes d'Arabe dans la table, donc tu connais.
2: Moi le premier.
3: En plus, toi.
2: Regarde, tu as
3: ouais, t'as une belle tête de fesse, toi.
2: Voilà.
3: T'as une tête d'un mec de fesse.
2: De
3: la
2: fesse.
3: Vérité, ouais.
2: Et ben voilà.
3: Tu passes trop bien pour
2: et
3: un
2: ben
3: mec
2: voilà.
3: De fesse, tu vois.
2: Une c'est tête de fesse.
3: Qui belle fesse, oh là là. Voilà. De vous. Mais ça fait plaisir. El Grande et Toto sur Skyrock.
2: C'est
3: ça
2: un plaisir.
3: Volume 2.
2: De t'avoir dans l'émission ici.
3: Merci beaucoup
2: et pour tous les soirs de la semaine.
3: Let's go.

0: Elle grandit Toto sur Skyrock dans Planète Rap entre 20h et 21h. Et tous les soirs de la semaine, tu vas être là avec ce magnifique projet qui s'appelle Sale Goat. Qui est
1: dispo. T'es bien sympa, je vois. Ça va bien en plus.
0: T'as vu ça?
1: C'est doux.
0: C'est très doux d'avoir ce t-shirt, Sale Goat. On peut les trouver,
1: tu dors avec, tu dors avec ce
0: que je vais dormir avec ce soir. Est-ce qu'on peut d'ailleurs, peut-être pour porter chance au Maroc ce soir?
1: Bah, voilà.
0: 3h du mat.
1: Bah, je suis équipé pour ça. Bah, regarde.
0: Ah.
1: Quand on parle du lot.
0: Ah, bah, toi, t'as carrément les maillots de l'équipe.
1: T'as quelle taille, mon frère?
0: Plutôt un dessous. Elle, ça dépend, elle.
1: Vous êtes quoi, t'as
0: un bon L, oui, un bon L.
1: Un très. Depuis tout à l'heure, caméraman, tiens, mon frère.
0: Tiens, Adri.
1: Un petit symbole.
0: Toi, t'es
1: dans laquelle? L, je pense.
0: L. Ah, oui, bah, tout le monde. Bah, tout le monde. Anis, tout le monde, voilà. Tu régales tout le monde.
1: Il y en a de toutes les couleurs. Enfin, non. Il y en a du vert.
0: Où est-ce qu'on trouve les maillots de El Grande Toto? Il y a un endroit où on peut les trouver?
1: Bah, oui, c'est sur mon. Bah, ça, c'est mon merch libre. Libro avec trois O, NIBROOO.com.
0: Donc Libro avec trois O.
1: Libro, comme Nathan. Libro.
0: Nibro. Ah bah c'est comme ça, c'est comme les petits paquets que j'ai devant moi. Comme la petite box que j'ai.
1: Par toi, frérot.
0: Ah bah c'est comme ça. Allez. C'est un bon L.
1: On
0: est sur un bon, L, oui, très bien. Voilà. Très bien, parfait.
1: Après,
0: après, tu régales tout le monde.
1: Il y en a pour tout le monde.
0: Il est généreux.
1: Il est généreux.
0: Donc, ce soir, le match aussi. Donc, on le disait, Maroc-Pays-Bas. Hein,
1: c'est quoi tes pronos pour le match Barroso, là? Tu me dis la vérité.
0: Moi, je vous dis la vérité, je vois qu'il y a malheureusement une espèce de tir au but. J'espère que le Maroc.
1: Ah, si c'est un c'est le même truc, je te jure.
0: J'espère que le Maroc va s'en tirer. J'espère.
1: Non, on a boulot, mon frère, t'es un fou, quoi.
0: Oui, mais j'espère que le Maroc va s'en tirer. Mais non, on suivra ça ce soir. Non, mais j'ai peur que ça dure longtemps.
1: Ouais,
2: on va gagner.
1: Anas, tu vas le.
3: Tire au but,
1: lui, il dit tir au but et on passe.
0: Tire au but, on passe.
1: Double A, il est dans la.
0: Double A, il est bon.
1: Voilà.
0: Messieurs.
1: Il jouait au foot en plus, double A. Il était au Raja à l'époque.
0: Et, bon, oui, et il a arrêté. Il est parti en musique.
1: Après, c'est hop si tu veux. Non, je rigole, mais voilà, c'est une grande équipe de Casablanca, tu vois.
0: Messieurs, petit pronostic.
2: Pronostic 5-0 pour le Maroc.
0: Ah oui,
1: t'es loin, toi.
0: Ah oui, carrément. Bah après, en même temps, les.
1: J'aimerais bien, la vérité.
2: Il faut gagner.
0: Alors, je
2: peux envoyer de la force, là.
0: Bah, il faut 5-0. Il faut être ambitieux, tu as raison, il faut être ambitieux.
4: Moi, j'ai 1-0.
0: 1-0, en même temps, ça passe. Tant mieux. Si c'est 1-0, tant mieux, ça passe.
1: Mais bien. Rien à 1-0, la vérité, c'est cool. Tu vois, j'aime bien 1-0.
0: 1-0, toi aussi?
1: Même 2, tu vois.
0: Allez, 2-0.
2: Même 3.
0: Allez, 1-2-3-0.
1: Un beau but de Rahim et Rose. Voilà, moi, j'aimerais bien Rahim et nous place une, tu vois. Lucarne, pow!
0: Bon, voilà, on suivra ça pour les plus courageux ce soir à 3h. Donc, en attendant le match, n'hésitez pas à écouter le projet Sale Goat.
1: Ouais.
0: Match à 3h du match.
1: C'est un bon passe-temps. 27 titres, vous en avez pour 1h20.
0: Et puis, vous le remettez. Vous le remettez.
1: 1h20, 7 minutes. 1h20 minutes et 7 secondes.
0: Tu sais quoi, même je me dis, même pendant le match, peut-être qu'il faut avoir en fond le Sale Goat.
1: Voilà, mon pays.
0: Par exemple, mon pays en fond.
1: Tu vois, tu marques, tu fais péter le volume. Je voulais marquer.
0: Mon pays. Voilà, bim et but.
1: T'as quitté le pays.
0: Et but.
1: Voilà.
0: Et but. Voilà.
1: Tu vois, il passe bien, la vérité.
0: Allez, ce soir, 3h du mat. Est-ce qu'on passerait pas au live maintenant? Double A, il est où?
1: Double A, il est prêt.
0: Il est occupé avec Adam. Je sais pas, Adam qui vient gratter peut-être un maillot, je sais pas. Non, tout le monde vient gratter ici. Tu vois, là, c'est devenu, c'est les portes ouvertes.
1: Il est dispo, le maillot.
0: Double A, ça dit quoi?
3: Mon frère.
0: Je vois.
1: Il est stressé.
0: Qu'est-ce qui se passe? Un petit coup de stress, on dirait, mon double A, non?
3: Non, tranquille.
0: On commence par qui?
1: On n'est pas à Marrakech, j'ai envie de te dire, tu vois. À Marrakech, il était détendu.
0: Il était très détente.
1: Il était chill, t'as capté.
0: On y va, on attaque?
1: On y va.
0: Qui commence?
1: Bah, je crois que je vais commencer.
0: Eh ben, très belle idée.
1: Ouais.

0: Elle grandit Toto en live sur Skyrock dans Planète Rap, ça continue.
1: Ouais. Ouais. Rockstar, Rona et Nezm.
2: Yo.
1: Force à Nezm, il est pas là avec nous, il est un peu malade, mais force à lui.
2: Force à lui.
1: Force, mon frère.

0: Mmh. El Grande Toto.
1: Ouais, il est fort.
2: Sale.
3: Mais Bruna. C'est bien, c'est.
0: Ciao,
3: c'est l'ambiance.
0: On continue. Ouais,
2: Haroun.
3: Rona, Haroun. 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

0: Sale.
1: On est à l'instant. Eh oui.
2: Hello.
3: Ouais.
2: Yeah.

0: beaucoup. J'aime beaucoup. Tu vois ce que je voulais dire?
1: Ah oui, je vois ce que tu veux dire.
0: On est en sécurité, t'inquiète.
2: Ouais.
0: Le rap marocain, il a sa table maintenant. Check ça. Ouais.

0: parti.
1: Ouais, ouais.
2: Sargo, t'es
1: c'est
2: dans
1: le rap marocain, ma gueule.
0: Toujours.
1: C'est le rap marocain, ma gueule.
3: Et le grand Toto avec Chao à l'instant sur Skyrock en live. Merci dans Planète Rap. Merci à vous, messieurs.
0: Merci Fred.
3: On va rappeler où est-ce qu'on on vous suit un peu tous, s'il y a des choses à annoncer.
2: Bah, Chao partout sur les réseaux.
3: Chao, c'est S-H-A-W. Hein.
0: Ouais. Exactement.
3: Voilà, pour te retrouver.
2: Et là, je vais enchaîner des singles.
4: Là, il y a beaucoup de singles.
2: Il y a beaucoup de singles.
0: J'ai écouté pas mal de bails qui viennent de. Qui va sortir, c'est pas mal. C'est pas mal ce qui arrive de son côté.
3: Donc, il y a des choses qui arrivent.
2: Ouais, ça arrive. Ça.
3: Merci à toi d'être passé avec nous. Merci
2: à toi, frère.
3: À Runa qui est avec nous aussi.
2: Ouais. Ça,
0: Runa, c'est comment?
2: Moi,
3: où est-ce qu'on te suit?
2: Runa sur Insta, partout.
0: RUNH,
2: je sais pas, pas longtemps. Mais ça va enchaîner là. Dès ce soir, ça enchaîne là.
3: Ah, dès ce soir. Dès toi aussi, tu dors pas ce soir. Ce soir, ça dort pas.
2: Brancher ce soir sur Insta, ça enchaîne là.
3: Ce soir, ça va pas dormir beaucoup hein, chez nos amis marocains ce soir. Hein. Ça va être chargé ce soir.
0: Tu connais, faut profiter de.
2: Ah, oui.
0: Tu connais, ça fait monter.
2: C'est ça.
0: Monter l'énergie là, tout ça, tu vois. Faut que ça finisse au studio. Et puis, en attendant le match, faut que ça se termine au studio.
3: Allez, écoutez le projet, surtout Del Grande Toto qui est dispo.
0: Exactement.
3: Salgo, avant de se quitter, il y a quelques petites questions pour toi.
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3: Skyrock. Pose ta question. Oui. Assieds-toi tranquille.
0: On va se poser. C'est quoi, interview douceur?
3: C'est une interview de. C'est une question de Ryan de Bondy pour toi. En fait.
0: Ryan de Bondy.
6: Bonjour El Grand Toto, j'ai une question à te poser. C'est quel artiste qui t'a influencé dans la musique?
3: Alors, quelles sont tes influences? Vraiment l'artiste, toi, qui t'a influencé? Tout à l'heure, tu parlais justement avec Chao, avec Runa, en disant c'est eux qui vont prendre la relève. Donc toi, est-ce qu'il y a eu aussi avant d'autres artistes qui t'ont influencé?
0: Dans le rap marocain, il y a Dizzy Dross, j'ai grave kiffé son parcours, surtout quand je venais de commencer à cette époque-là, tu vois, je venais de commencer l'écriture, tu vois ce que je veux dire. Et lui, il avait sorti un album, ça s'appelle Azen du Stylo, c'était un album incroyable. Il m'avait matrixé, mais sinon, ça reste. Tu vois, le gars qui m'a donné vraiment, vraiment de l'aspect à faire ça, marocain, c'est Don Big, tu vois. Don Big, le OG du rap marocain, c'est lui qui. C'est carrément, je crois, c'est le premier rappeur marocain à avoir eu un manager, carrément, je crois.
3: Voilà, quelque chose d'un peu carré.
0: Ouais, c'était le plus. C'était ce que je voulais être, en tout cas. Tu vois, quand j'avais vu ça, je me suis dit, si je veux rapper, moi, je veux être comme lui, en tout cas, tu vois. Il avait grosse merco à l'époque. Ben... Tu vois, genre, il s'appelait comme un canari. Même ce qu'il disait, ça se disait par avance, tu vois. C'était, ouais.
3: Donc, ouais. C'est vraiment l'influence, ouais. Voilà.
0: Ouais, il y a Hliwa aussi. Hliwa, de fou, c'est ça m'a. Parce que lui et moi, on traînait ensemble. Et quand il a commencé à rapper, ça m'a quand même donné de la niaque, tu vois. J'étais en mode, ouais, quand même. Faut que je taffe, tu vois, genre
3: il y a du boulot.
0: Ouais, il y a du boulot. Et surtout c'est possible, tu vois.
3: C'est ça qui est bien.
0: C'est plus ça, ouais, surtout que à la fin quand j'ai commencé à vraiment être sérieux dans l'écriture et tout ça, j'ai commencé avec lui carrément dans son collectif The Wall City, tu vois, j'étais découvert par lui entre guillemets, tu vois. Et c'est top 3 c'est le top 3 des gars qui m'ont vraiment donné envie de rapper au bled, quoi. Et Fat Mizzo aussi, waouh.
3: Il y a du monde quand même.
0: Ouais, quand même. Non,
3: merci en tout cas.
0: Je suis pas quelqu'un qui, tu vois, j'oublie pas. Surtout, faut donner le respect aux gars qui t'ont précédé, tu vois, tout le
3: T'as
0: temps.
3: Raison.
0: Moi, je trouve que c'est un truc qui est primordial, qu'il faut pas que ça bouge, faut que ça reste tout le temps, quoi.
3: Merci à toi, El Grande Toto, merci à tes invités. Demain, t'es là, hein, 20h-21h,
0: ouais,
3: évidemment.
0: Tout le temps.
3: Et tous les soirs de la semaine, merci à Double A qui était
0: là,
3: totalement détendre. Là, il est bien, il est relax.
0: Là, il est bien. Là, t'as vu le live, il est passé, il n'y a pas eu de bug.
3: Il est prêt pour le match. Allez, le Maroc, hein. Bon courage face aux Pays-Bas pour ses 16e. Et on va retrouver D-Fool sur Skyrock. C'est la spéciale de l'été. C'est parti, coup d'envoi.
7: Et merci Fred, et puis rendez-vous demain pour Planète Rap, évidemment, tous les soirs de la semaine, 20h-21h c'est Planète Rap, 21h minuit c'est Radio Libre, ça s'est un peu rafraîchi mais ça va être chaud, hein. Restez bien avec nous, la plus grande Radio Libre de France sur Skyrock, et puis pour démarrer, bah, c'est chaud aussi, c'est Mauvais Joe tout de suite avec Maladie.
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9: Ah, t'es bien, Momo, là.
7: Eh oui.
10: Magnifique, les gars, magnifique.
7: Bah, tu déchires, mon.
10: Ah, les gars, vous êtes.
9: Ah, c'est toi le meilleur ce matin, là, Mohamed.
10: Ah, au top, les gars. À tous les matins, vous écoutez.
7: Ah, oui,
10: les gars.
7: C'est gentil.
10: Voilà,
7: gentil,
10: vous régalez tout le monde, les gars. Vous régalez tout le monde, c'est incroyable.
7: Eh bien, bravo, 17 000 euros. 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Magnifique, on est content de te faire plaisir.
10: Magnifique, il y a mes collègues qui me disent ouais.
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7: Allez, coup d'envoi sur Skyrock, radio libre, 21h minuit, on est là pour bien démarrer la semaine. Et un petit jingle, tiens, dédicacé à tous ceux qui sont en période d'examen, la bac, brevet, et puis mauvais Joe pour démarrer cette soirée, c'est Maladie.
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0: Maladie sur Skyrock, c'est Mauvais Joe, un son que vous avez découvert sur Skyrock. On est premier sur le rap et là c'est parti pour la plus grande radio libre de France. Tous les soirs, tout l'été, on est là. 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
0: Et bonjour tout le monde, bienvenue sur Skyrock.
2: Salut.
0: On peut dire bonsoir,
2: salut.
0: Même. Bonsoir, ouais. C'est notre rendez-vous du soir sur Sky. Tous les soirs, on est là.
5: C'est ça.
0: La plus grande radio libre de France, 21h ouais. Minuit. Bonjour.
2: Bonsoir.
0: Guigui, t'as un torticolis.
5: Bah ouais, il est chelou.
7: Je me craquais le cou là pour bien démarrer la soirée là.
0: Parce que Guigui, comme ça depuis tout à l'heure. C'est comme un pigeon qui s'est fait rentrer dedans par une voiture.
5: Horrible.
7: C'est une belle comparaison.
0: Ça va, Guigui?
7: Bonsoir tout le monde, ça va très bien.
0: Bonsoir.
7: Le cou est en pleine forme.
5: Ah oui,
0: moi c'est mon cul.
7: Ah bah tu vois Marie.
2: Ah mais je mique ce soir, mais c'est incroyable. Une coulure.
0: Bonsoir Marie.
5: Bonsoir tout le monde.
0: Et oui, la plus belle équipe du monde est là. Guigui est là,
5: ouais.
0: Marie aussi.
5: Ouais.
0: Ça va la Marie?
5: Écoute, ça va, moi j'ai pas de problème de cou.
0: Eh bien écoute, ça tombe bien.
5: C'est mieux.
0: Par contre, j'ai un problème de cul. Excusez-moi, le docteur Robado, il est là?
2: Oui, Marie, bonsoir.
0: Bonsoir, docteur Robado.
7: Romano.
0: J'ai un problème au niveau du trou.
2: Oui, je sais, vous muquez.
5: Non, absolument pas, non.
0: On est en forme, on se l'a dit. C'est ça qu'on a fait l'effort.
5: Ça commence à m'attaquer.
2: Je vais vous éponger le mucus.
5: Non, ça va, je te remercie.
0: Bonsoir, Romano.
2: Bonsoir.
0: Ça va, soir de clash.
2: Ouais, tranquille pour le moment.
0: On va draguer ce soir, Bonsoir, Cédric, beau gosse.
3: Bonsoir, tout le monde, toujours beau gosse.
0: Beau gosse prêt à serrer, Cédric, je le vois.
3: Ah, ça, c'est clair.
0: Petits cheveux bien coiffés.
3: T'as vu un peu?
0: Ouais, c'est ça.
3: C'est quoi?
0: Non, mais je cherche. Torse en avant, ventre plutôt, parce que le torse
3: c'est un peu le ventre.
0: Ouais, le torse serait bas là.
3: Ouais.
0: Et prêt donc pour séduire tout à l'heure, on aura le
3: toujours
0: clash à retrouver. On a plein de conseils à vous donner, hein, parce que je vois qu'il y a déjà Mathéo qui arrive dans un instant. On va s'occuper de vous. On a du monde, dis donc, déjà dès le début là. Mathéo qui va arriver. On va s'occuper de problèmes de famille aussi un peu plus tard.
3: Ouais.
0: On a Samy qui est là.
2: Salut l'équipe, bonsoir.
0: C'est la famille, Samy.
2: Eh ben, on est là, gros, tranquille.
0: Et oui. Il y a Marine aussi, beaucoup d'émotions tout au long de cette soirée. Vous allez voir, Marine, elle a un caractère un petit peu spécial. On va reparler avec elle. Caractère spécial, tiens, Karim.
2: Un bel exemple.
0: Salut Karim.
6: Salut les filles.
0: Ça va bien?
2: Ça va, pépère.
0: Ça va tranquille.
2: Alhamdoulilah, comme on dit.
0: Non, je parle des émotions parce que si vous n'arrivez pas à contrôler vos émotions, on aura peut-être des conseils à vous donner. Est-ce qu'il y a des émotions que tu contrôles pas, Karim?
2: Mes nerfs un peu.
0: Les nerfs, voilà. Les nerfs.
2: Oh là, moi je suis émotionneux.
0: Et ben voilà, les nerfs, l'émotion.
5: C'est bien dit.
0: Bon, on aura donc Marine qui arrive dans un instant. Nos doubles appels à retrouver aussi tout à l'heure. Le clash, je vous en ai parlé. Et je vous disais que Mathéo était là avec nous. Bon, on va démarrer tout de suite, comme ça on perd pas de temps. On va démarrer là maintenant avec Mathéo, le premier de la soirée sur Skyrock. Mathéo avec nous. Salut Mathéo.
9: Bonjour.
5: Salut.
0: Comment ça va Mathéo?
7: Salut Mathéo.
9: Ça va, super.
0: Bon, bah écoute, content de t'entendre. Cool. 17 ans, présente-toi un peu, tu fais quoi dans la vie, tout ça? Bon, c'est que t'es dans le 35.
9: Alors, moi, je suis au Burger King à Saint-Malo et je travaille en tant que salarié là-bas.
0: C'est cool de travailler au Burger King?
9: C'est marrant.
0: Ouais, parce que tu fais des rencontres, tu vois des gens.
7: Sauf si t'es en cuisine, quoi.
2: Est-ce que tes collègues.
7: Là, tu rencontres des morceaux de pain, quoi.
0: Oui,
2: des steaks.
7: Et des cordées de frites,
0: moi. Et des collègues aussi, parfois un peu.
9: Ouais, pas mal de collègues, mais surtout des frites.
0: Très bien. Le truc qui se vend le plus, c'est le Whopper.
9: Même pas.
7: C'est le Steakhouse.
0: C'est pas le Whopper. J'étais sûr que c'était le Whopper, moi, qui se vendait le plus.
9: C'est quoi? Non, même pas.
2: C'est le Big Mac.
9: Non, c'est les Onion Rings.
7: Ah ouais, c'est bon.
0: Alors, le Big Mac, Marie, c'est le truc qui se vend le plus, mais au McDonald's.
5: Oui, c'est ça. Tout à fait.
9: Le concurrent.
2: Ah, c'est le Quick and Toast.
7: Non, c'est pareil.
2: C'est Burger King.
7: Ils vendent des images du Quick and Toast.
5: Complètement débile.
0: Trouvez-moi des numéros de Burger King, de McDo et de.
7: Marie va passer des commandes.
0: Et de Quick, là.
3: Ah ouais, des commandes de pizza.
0: Oui, cherchez-moi des numéros.
2: Voilà, je voudrais des sushis.
0: Vous me trouvez un Burger King. D'ailleurs, les saluts parce qu'il y a plein de gens qui disent c'est pas bon et ça fait grossir. Bah, moi j'en ai mangé plein et.
3: J'étais gros.
0: Ah, pardon. Non, je mange pas. J'ai mangé plein de Burger King, plein de McDo. D'ailleurs, je salue Burger King, McDo. Et des Quick aussi, j'aime bien. Donc, regarde, ligne svelte, muscles sur le ventre.
2: Corps de rêve.
0: Quand tu repars du boulot, il te file des trucs à bouffer. Enfin, tu peux repartir avec un truc à bouffer.
9: Alors, en fait, ça dépend de comment tu bosses. C'est, moi, le midi, je fais du 11h, 15h. Donc, je repars avec un bon de 13 euros. Et en fait, sur ma paye, il m'enlève 2,29€.
0: Ah, d'accord, okay. Et tu bouffes ce que tu veux. C'est pas cher.
9: Je peux prendre, j'ai 13€ que je peux prendre sur la borne et après je vais au comptoir.
3: T'es obligé de les dépenser le jour même ou tu peux les garder pour plus tard ou les donner à des potes ou
7: tu peux leur vendre.
3: Ouais, c'est la question après.
9: Non, c'est que pour moi, ça c'est c'est NEC. Ouais. Et non, c'est juste en fait, tu dois noter ton nom, ton prénom en tant que salarié sur une petite fiche qu'il y a au comptoir. Okay. Mais je peux le garder pour la soirée par exemple ou pour le lendemain.
3: Ouais, c'est cool, tu peux revenir avec tes potes, tu sais, quand tu travailles.
0: Oh bah non, il essaierait de le revendre lui.
7: Bah ouais, mais bon, après, c'est pas possible.
3: Près du 10.
7: Ouais, c'est ça.
0: Bon, oui, on fait un petit tour chez. Chez les fast-foods ce soir. Bon, alors Mathéo, avant d'aller faire un tour dans les fast-foods, qu'est-ce que tu voulais nous dire toi ce soir? De quoi tu voulais nous parler?
9: Alors moi je suis là parce que j'ai une copine depuis 5 mois et j'arrive vraiment pas du tout à la satisfaire au lit et pourtant bah j'aimerais bien quoi et j'arrive pas à trouver des techniques et du coup j'appelle pour savoir si vous avez des petites techniques
3: pour
9: à
3: que
9: me donner.
0: Je vais te guider bien
3: il
0: sûr.
3: Il va te faire un tuto, t'inquiète.
0: En tant que roi vivant du sexe. Ah,
7: c'est ça, ouais.
0: Je vais te guider.
5: Ce qu'il faut penser.
9: Je préfère Zifou que Cédric, hein, parce que les conseils sont meilleurs.
0: Bah, ça sera surtout plus long.
3: Ouais, c'est ça.
7: Ah,
3: ouais.
0: Surtout plus long.
3: Et
0: donc,
3: gratuit.
0: Cédric, tu pourras également donner des conseils. Donc, tout le monde va donner des conseils dans l'équipe, et vous aussi. Et les filles, d'ailleurs, surtout vous, les filles, dites-nous qu'est-ce qu'il faut faire pour vous satisfaire. Dites-nous. Et genre, ce qui vous fait kiffer, en gros. Hein. Et en plus, ça peut être différent selon toutes les filles. Le truc, Mathieu, ouais, c'est vrai que ça dépend des meufs.
7: Non, mais tu la fais pas kiffer. Mais ce qu'il y a déjà un truc particulier. Par exemple.
0: Pourquoi tu dis que tu la fais pas kiffer
7: déjà, ouais. Si t'es précoce, bon, c'est vrai qu'il y a peu de chances qu'elle kiffe.
0: C'est que j'ai un ami à qui c'est arrivé.
9: Bah, en fait, genre, chaque chose que je fais, genre, soit je lui fais mal, soit elle sent rien.
0: Sans rien.
9: Et ou alors, si elle sent quelque chose, ça va être genre une ou deux secondes, et puis après, elle va plus rien sentir, quoi.
0: Mais si t'as.
7: Ah, mais genre, elle te le dit tel quel.
5: Ouais, ah ouais, non, mais
7: bon, arrête,
5: ça,
7: arrête, ouais, c'est bah... pourri.
3: T'es dedans, là, je te sens pas.
9: Bah, ouais, c'est à peu près ça, mais ça.
3: Putain, c'est dur.
0: Mais t'as un petit zizi.
9: Non.
0: Guy, écoute.
9: Non. Ah,
0: on va avoir besoin d'un petit coup de main de Guy.
7: Ouais, c'est ça, évidemment.
5: Mais avant tout.
9: C'est pas à propos de la pénétration en elle-même, c'est à propos, par exemple, avec les mains ou... Ouais,
3: les préliminaires, tu sais pas comment faire, quoi.
9: C'est ça.
0: Non, mais moi, je pense que tu sais comment faire. Après, est-ce que vous êtes compatible sexuellement? Parce qu'il y a des gens qui, sexuellement, bah, matchent pas, quoi.
5: Non, mais il faut qu'elle te guide dans ces cas-là.
0: Ouais, qu'elle fasse GPS un peu.
5: Bah ouais.
0: Tourner à droite. Là,
7: ouais. Non, mais alors, le problème, il vient d'elle, tu vois. Parce que si tu fais tous les trucs et qu'il y a rien qui la satisfait, c'est peut-être elle qui a un souci aussi, tu vois.
3: Après, c'est peut-être juste un manque d'expérience.
5: Ouais, c'est ce que j'ai
3: demandé entre
5: ouais,
3: vous. C'est
0: tourner nouveau. À gauche. Ça fait combien de temps que vous êtes ensemble, Mathéo?
3: 5 mois, il a dit.
0: 5 mois. Combien de temps que vous faites l'amour?
9: 3 mois.
0: Bon.
3: Ouais, c'est peut-être
0: bon, en gros,
3: nouveau. C'était un peu gêné.
9: Mais c'était la première fois que je le faisais avec elle et elle c'était la première fois qu'elle le faisait avec quelqu'un.
5: Ah ouais, non mais c'est ça, ouais. C'est le manque d'expérience là.
0: Marie, au début t'avais du mal à avoir du plaisir.
5: Ouais, j'ai mis du temps, ouais, bah tu mets du temps à connaître un peu ton corps. Hein.
0: Genre combien de temps t'as mis avant de
5: grandir? J'en sais rien, moi j'ai eu
0: 3-4 minutes.
7: Ah ouais, effectivement c'est super long quand même.
5: Non mais je crois que la première fois que je me suis touché vraiment toute seule, je devais avoir 15 ans, tu vois, alors que j'avais fait l'amour 2 ans avant quoi.
7: Et t'avais kiffé?
5: Ouais, mais c'est comme ça que j'ai appris à me connaître un petit peu, quoi.
2: Maintenant, je suis large.
5: Non, je suis pas plus large que ça.
0: C'est marrant d'ailleurs que tu te sois touché après, ouais. Après d'avoir fait l'amour. Bah, parce que nous, les gars, on se touche avant. Enfin, en général.
5: Ouais, je sais, mais moi, c'était l'inverse.
0: Ah, Mathéo, tu confirmes, tu t'es branlé avant de faire l'amour.
9: Oui, largement avant même.
7: Et Marie, c'est à quel moment que tu t'as commencé à muquer?
5: Non. Mais je n'ai jamais muqué mon ventre.
3: Ah ouais?
0: Ça, mais c'est intéressant comme question aussi.
5: C'est très intéressant.
7: Non, mais c'est bien, c'est quel âge? À peu près.
3: Ça commence vers quel âge le mucus?
0: Ben, ça dépend.
5: Mais je sais pas, demande à Romano manifestement.
0: C'est le spécialiste, oui. Bon, vous avez des petits conseils pour faire kiffer une meuf. On veut les conseils de Guigui, nous dit Satanus, 23 ans.
7: Attends, moi je suis très très mal placé pour te conseiller.
0: Mais pourquoi tu dis ça?
7: Mais très très mal placé, bah parce que je suis pas l'expert en la matière.
0: Mais pourquoi tu l'as pas fait kiffer ta meuf?
7: Faudrait lui demander.
0: Au début,
7: pas du tout. Parce qu'au début, ça a pas marché. Donc, je pense pas qu'elle ait kiffé.
0: Tu vois, moi, Mathéo, toi, t'es rentré dedans. Tu vois, Guigui.
7: Oui, non, déjà, t'as passé la première étape que j'ai eu du mal à franchir, moi.
2: Guigui, tu la doigtais?
7: Un petit peu, ouais.
0: Il a des grands doigts, Guigui.
7: Ouais, j'ai des grands doigts.
2: Mais tu lui en mettais combien des doigts dans la chatte?
7: Très peu.
3: Non. Putain, il faisait le ventriloque, pour avec ses longs doigts.
0: Ah ouais, t'as des doigts,
7: Guigui.
2: Non, mais je sais pas, je te vois pas doigter. Tu devais être.
7: Bah, figure-toi que pas loin de ça. Pas loin du tout.
2: Oh Seigneur.
7: C'est vraiment pas loin.
2: Seigneur, c'est visqueux.
7: Non, mais
2: combien
0: c'est Seigneur, c'est visqueux.
7: Je crois, en vrai, au tout début.
2: Non, mais oui, bon, j'imagine qu'au tout début, ouais, tu
7: l'as pas la main entière. Oui, évidemment. Non, c'était 1, 2 max quoi.
2: D'accord.
7: Max.
2: Et après, au tout début, donc après, plus.
7: Et après, la main, le bras,
2: tout. Coquine.
5: Non,
7: après, c'était pas beaucoup plus en vrai. Mais ouais, je suis pas l'expert pour
4: pour te conseiller, malheureusement.
0: Mais bien sûr que si, t'as sans doute des conseils, Guigui. C'est quoi le truc qui lui a fait que tu l'as, qui l'a fait plus kiffer?
4: C'est, tiens, quand tu me poses la question, tu me regardes avec un désespoir.
5: Ouais, c'est clair.
4: Non, mais qu'est-ce que t'as fait? Qu'est-ce que t'as fait?
0: Non, mais ça m'inquiète.
4: Je sais pas, bah écoute, nous on n'a pas fait trop de folie sexuelle. Parce qu'en plus, nous quand on le faisait, on était soit chez l'un, soit chez l'autre.
0: Oui.
4: Donc ça pouvait arriver qu'il y ait les parents. Donc suivant, on n'allait pas
6: commencer. Ils vous
4: regardaient ? Évidemment.
5: Oh, mais les questions.
4: La famille
7: bizarre, mais les parents à côté du truc. Hein, il y a les parents. C'était assis à côté, tu sais.
4: Non, mais tu connais. Parfois, ils dormaient
7: à côté. Oui, non, mais c'est clair.
4: Tu vois, donc c'est
7: forcément, sauf si t'as une grande maison. Mais
4: c'est pas le meilleur truc, meilleur endroit pour faire plein de folie, quoi.
0: Bon, alors on va faire un petit tour de toutes les idées que vous avez. Les filles, vous nous dites déjà qu'est-ce qui vous fait kiffer quand vous êtes avec un mec. Ça peut être des conseils techniques, hein, genre sexuellement, faut faire ça, la position, machin, tout ça. Et puis ça peut être d'autres conseils, faut mettre dans une ambiance, je sais pas en tout cas.
5: Ouais.
0: On compte sur vous. 01 53 40 30 20. Donc c'est ta première meuf, ça fait 3 mois que vous faites l'amour ensemble, tu es son premier mec et t'as l'impression de pas la faire kiffer.
7: Non, mais par contre, un truc qui est pas cool de sa part, bon, elle le fait sans doute pas méchamment, mais quand elle te dit ouais, quand elle te sort comme ça de but en blanc, t'es en train de faire un truc, bon, arrête, je sens rien. Toi, ça te met pas en confiance. Tu
0: mais
7: sais, c'est,
0: mais elle te l'a dit comme ça, Mathéo.
9: En fait, ce qu'elle dit, c'est genre soit elle va dire bah non, là c'est pas là, ça me fait rien, ou juste ou je vais l'entendre faire aïe, ça me fait mal, ou des trucs comme ça, mais
0: c'est,
9: elle va pas le dire méchamment.
0: C'est quand qu'elle t'a fait aïe, ça me fait mal.
9: C'est compliqué, mais genre, enfin, je sais pas si vous, enfin,
7: bah, je me suis trompé de trou.
0: Ah oui, là, il faut faire attention.
5: Ah bah là, c'est forcément, ouais.
0: Surtout quand elle est vierge, si elle est pas prévenue.
5: Ah ouais,
7: tu vois, c'est aïe, hein, merde.
5: Alors, ça peut surprendre.
6: D'où l'intérêt de muquer.
0: Exactement, ça rentre plus facilement.
9: Non, mais je pense que vous voyez un minimum à quoi ça ressemble un vagin, et ouais. En fait, il y a le trou, il y a une partie au-dessus, et il y a une sorte de toute petite boule en haut.
0: Oui.
9: Oui, et ben quand je, la plupart du temps, c'est quand je touche cette partie-là qu'elle a mal.
3: J'ai pas compris, moi.
5: Hein, la boule, dans quoi?
0: Le clito. Là, chat, c'est quoi, clito.
3: C'est le clitoris, ah, alors.
0: Tu parles du clitoris?
9: Je sais pas trop comment
7: le,
9: ça s'appelle.
7: Le petit clito. Non, mais c'est ça que t'as décrit.
0: Oui, c'est clito.
7: En haut, vers le ventre, tu veux dire.
3: Au-dessus de la forme.
0: Oui, en haut, quoi.
7: Ouais.
5: Oui, j'ai dit, mais bon, à l'extérieur.
7: Oui, mais en haut, ça dépend dans quelle position t'es, tu vois.
0: Ah, si t'as la tête à l'envers, oui, c'est en bas.
7: Non, mais si la meuf, elle enleverait, dans ce cas-là, le clito est en bas.
3: Il est en bas, ouais.
0: Si t'es en avant, t'es en bas. Oui, c'est ça.
7: Oui, donc c'est ça.
0: Oui, c'est vrai, ça dépend de quel point de vue tu le vois.
7: Donc, tu vois, vers le ventre, comme ça, au moins, tu
3: prends. Elle a mal, faut pas appuyer dessus, non.
5: Bah, c'est ce que j'avais
7: dit. Oui, c'est pas un buzzer, le truc, hein.
5: Tu dois être très délicat.
7: C'est pas non plus un interrupteur.
3: Surtout pas le pincer, tu vois, il y a des trucs à pas faire.
0: Ça dépend des meufs.
5: Oui, non, mais enfin bon, là, elle démarre sa vie sexuelle, s'il te plaît.
0: Alors là, excusez-moi, mais puis, ça dépend des meufs.
5: Est-ce que
7: je vous ai dit que j'avais un très gros clito?
0: C'est pas vrai, Marie.
5: Ah,
0: si.
5: Ah bah putain, c'est magnifique.
0: C'est pas vrai.
3: Ah, magnifique, je sais pas.
5: Est-ce qu'elle est mouillée quand tu lui touches le clito?
0: Bonne question, la Marie.
9: Ça, en fait, c'est pas quand je lui touche le clito, c'est quand bah, je la dose directement.
0: Ouais, donc elle commence à mouiller. Ça veut dire qu'elle a du plaisir, enfin, qu'elle a du désir, en tout cas. En tout cas, que ça lui fait du bien. Quand ça mouille, c'est plutôt bon signe.
5: C'est clair.
0: C'est vrai, quand ça mouille, c'est bien. Quand c'est tout sec, c'est une bonne question d'ailleurs que nous posait Clara, là. Est-ce qu'elle est mouillée et est-ce qu'elle a du plaisir quand tu lui fais des préliminaires? Alors, est-ce que t'as déjà fait les préliminaires? Ouais, genre, avec les doigts, t'as dit oui?
9: Oui, et avec la bouche aussi.
0: Et avec la bouche aussi, est-ce qu'elle a du plaisir pour répondre à Clara, là?
9: Enfin, ouais, elle a plus de plaisir avec la bouche qu'avec les doigts.
0: Bon, déjà, elle te laisse faire ça. Elle te laisse faire
3: déjà,
0: ça, donc
3: c'est, pas mal.
0: C'est plutôt pas mal. Parce qu'il y a plein de filles qui veulent pas qu'on aille au milieu.
5: Ah ouais, au tout début.
0: Entre les jambes.
5: Ouais, mais t'es pas à l'aise.
0: Au tout début, parce qu'elles ont pas envie qu'on voit ça de près. Alors
5: ouais,
0: que bon, on a vu plein de près sur grand écran en général.
5: Ouais, mais bon, après,
0: sur smartphone aussi.
5: Ouais, c'est sûr.
0: Enfin, c'est à peu près la tête.
3: Est-ce qu'elle demande, tu sais? Elle te demande, elle a envie, elle montre qu'elle a envie ou elle fait.
9: Ouais, elle est très, très, très demandeuse.
0: Bon, mais ça,
3: c'est très bien. Elle a du désir.
0: Bah là, tu vois, c'est une très très très bonne nouvelle.
7: Alors, moi, je sais pas si vous avez remarqué un truc. Depuis qu'on parle de sexe et de plaisir de la femme, on entend pas Cédric.
0: C'est vrai qu'on a entendu tout le monde.
8: Je suis en train d'appeler Burger King. Je vais pas leur parler de chat au télé.
7: Et je veux McDo aussi.
8: Je veux McDo, Burger King aussi.
5: Forcément.
0: Et je veux Quick.
8: Ouais, bah écoute, je cherche là.
0: Bon, très bien. McDo, Quick et Burger King pour faire plaisir à Mathéo, ça lui rappellera le boulot un petit peu. Un petit peu à Mathéo.
9: Ah ouais, grave.
0: Bon, alors les filles, vous voyez, on compte sur vous parce qu'il est tout, t'es tout sympa, t'as l'air amoureux, Mathéo.
9: Oui, très, très, vraiment beaucoup. C'est la seule fille qui suis réellement restée longtemps.
0: D'accord, ok. Bah, 5 mois. Ah ouais, donc avant, t'avais des relations encore plus courtes que.
7: Encore plus courtes que celle-là.
0: C'est ça, voilà.
9: Dites-vous que la plus longue relation avant elle, c'était 2 mois.
0: D'accord, ok. Et bon, je rappelle, t'as 17 ans, hein, pour ceux qui demandent et qui, ouais, sont arrivés, qui sont arrivés à la bourre. Et il y a Sabri, là, qui nous posait la question. Il a quel âge, Mathéo? Eh ben, il a 17 ans, Mathéo. Bon, vous nous laissez, vos messages, 41759, skyrock.fm, l'appli radio Skyrock. On peut faire les quicks et les McDo
4: Burger
0: et
4: Burger King, King pour l'instant.
0: Alors, vas-y, Burger King. T'as eu des bons moments, toi, au Burger King? Enfin, des trucs qui t'ont fait marrer?
2: Je sais pas, un collègue qui s'est brûlé ou...
0: Voilà, c'est ça. Avec l'huile des frites.
2: Ouais, c'est ça, qui est tombé dans la friteuse, tombé malade.
5: Aïe, horrible. Voilà.
2: Qui s'est pas la main sans faire exprès.
0: Un mec qui glisse sur un Whopper, qui se casse la jambe, enfin, je sais pas.
9: Bah, il faut savoir que ce matin, il y a un gars, il était en train de nettoyer le restaurant. Et il s'est pris les pattes dans le panneau sol glissant. Et en même temps, il a glissé sur le sol.
0: Ah, c'est merde.
9: Il s'est fracassé devant tous les clients. Ah, et il s'est bien niqué la jambe.
0: Bon, tu es là, Burger King?
2: Ah, on est prêt, ouais, on peut y aller. Tu sais que Burger King, le seul truc que j'ai mangé, c'est le...
6: Le Whopper.
0: Le Whopper.
2: Ouais.
6: Le truc de base.
2: J'ai mangé qu'une fois au Burger King.
6: Moi, le seul truc, c'est de ma vie.
2: Toute ma vie. Non, mais c'est vrai. Bah, déjà, c'est pas...
5: Burger King, c'est bon.
2: C'est revenu de...
0: Burger King. Allô?
10: Oui, bonsoir.
0: Oui, c'est Burger King.
10: Oui, tout à fait.
0: C'est pour commander un Big Mac, s'il vous plaît.
6: Je voudrais un Maxi Best of Big Mac.
10: C'est absolument pas drôle, en fait, il y a des gens qui travaillent, monsieur. Merci, au revoir.
5: Oh putain.
0: Ah ouais, on n'est pas dans le Burger King où ça rigole chez Mathéo, là.
2: C'est clair.
0: Elle
6: a mis un coup de pression direct.
0: Ah, t'as vu? Bon, je vais demander un Quick and Toast maintenant.
6: Alors, mais je peux quand même avoir un Big Mac.
0: Oui, Marie, on va essayer.
11: Oui, bonjour.
0: Oui, c'est Burger King.
11: Oui, bonjour.
0: Bonjour. Ça serait pour commander un Quick and Toast, s'il vous plaît.
6: Et un Maxi Best of Big Mac pour mon fils.
0: Ou alors un Big Mac, si vous avez, c'est comme vous voulez.
11: Eh ben, malheureusement, vous n'êtes pas chez McDo, hein. Vous êtes chez Burger King.
0: Mais c'est très bon, Burger King.
6: Je voudrais des potatoes.
0: J'ai un ami qui voudrait des potatoes.
11: Des potatoes, malheureusement, on n'en fait pas.
0: Ah, y a pas de
6: voilà, vous n'avez pas un petit yaourt à la fraise?
11: Oui, sûrement.
0: Ça c'est bien. Bon,
6: vous avez un yaourt à la fraise.
0: Vous êtes sympa, vous êtes où?
11: Allez, c'est sympa. Vrai. Alors, c'est le Burger King du 7ème cliché.
0: Très bien, donc on salue tout le Burger King du 7ème cliché de la part de Skyrock. C'était pour savoir si vous aviez...
2: Ah bah alors,
0: le petit Texas,
2: c'est 17ème, c'est pas 7ème.
0: Ah d'accord.
11: Ouais. 17ème.
2: Oui, ouais, oui, c'est à 17ème, donc
0: excuse-moi, moi je suis... je suis pas de Paris.
2: Non, mais non, mais non, mais même la demoiselle.
11: Non,
2: si.
5: Ah oui,
2: si. Ah, je voudrais une bière aussi.
5: Je vais pas parler, on va voir tout le monde.
0: Vas-y, vas-y.
11: Non, tu mens. Mais pourquoi ils appellent?
0: Parce qu'on est avec un collègue à vous de Rennes.
5: Ouais.
0: De chez Burger King.
5: C'est ça.
11: Mais wesh.
0: Et ouais.
11: Hey, mais il a trop bien. Hey, vous avez trop bien fait le Burger King.
0: Ah, parce qu'on a la pub qui passe sur Sky en plus.
5: Ouais, donc on l'entend régulièrement.
0: On l'entend le Burger King.
2: Ah, vous voulez pas nous livrer des menus gratuits?
0: Ouais.
11: Ah, bah,

0: et pas te mettre des bâtons dans les roues pour ta vie future.
1: Ouais, et puis plus t'es comme ça, plus tu fais des conneries.
2: Bon, c'est assez partagé les messages hein, qui nous disent comme Kevin que bon c'est le daron, faut revenir vers lui. Après bon, pour que tu reviennes vers lui, il faut que lui aussi soit un petit peu ouvert, ce qui n'a pas l'air vraiment d'être le cas, hein, Elias. Hein.
3: Et ouais, non, ça n'a pas l'air.
2: Ouais, et il y a Karim, tiens, un autre Toulonnais.
0: Bah, si ça sera ouvert, si tu te mets à nouveau carpet, et toi t'as pas envie. Donc,
1: ouais. Voilà, c'est ça.
4: Ça recommence.
2: Non, on lui dit peut-être la solution à Canardon qui nous fait, il faut l'ignorer, le laisser réfléchir.
0: A priori, il a l'air bien bloqué quand même. Ouais.
1: Mais le problème, c'est que ça peut durer très longtemps, tu peux le perdre entre temps, donc c'est con quoi.
2: Et il y a Karim là qui a peut-être la solution, parce que alors, Karim, toi t'as une grosse embrouille de famille, donc toi t'es à Toulon. C'est salut ça. Karim. Hey.
5: Bonsoir à l'équipe.
1: Salut.
5: Bonsoir.
4: Salut Karim.
5: Salut à tous.
2: Salut à toi.
5: Alors, moi, après c'est un conseil perso, je te conseille d'être plus intelligent en fait, et toi de plier en fait pour ne pas perdre tous les membres de la famille en fait.
2: Ouais, parce qu'en
5: parce
2: fait,
5: que
2: oui,
5: c'est toi qui perds le plus.
2: Il refuse que tu parles à ta sœur, enfin à tes sœurs, etc.
0: Voilà, bah c'est ça, c'est encore une attitude ça. De gros con à mes yeux.
5: C'est ça.
0: Non, mais tu vois, mais pas pour moi,
1: mais oui.
0: C'est que des lassitudes de merde.
5: Ils ont joué à qui était le plus con. Maintenant, il faut jouer à qui est le plus intelligent. Et vont voir, peser le pour et le contre, qui a le plus à perdre qu'à gagner. Et Elias a plus à gagner en pliant, et parce qu'il perd beaucoup plus de personnes que le père, quoi.
1: Ouais. Ah ouais, mais non.
2: Après, moi, la fierté, alors j'ai peut-être une fierté mal placée, mais j'aurais du mal à plier. Après, c'est ton daron, c'est vrai que quand tu
0: Non, mais après, le truc qu'il y a, c'est que là, c'est la situation actuelle. Mais en fait, il y a tous les antécédents, c'est comme on disait.
1: Exactement.
0: En fait, toi, au bout d'un moment, t'en as eu plein de cul de te faire abaisser toute ta vie, et aujourd'hui, t'as envie de lui dire merde. Mais c'est légitime, hein, au bout d'un moment.
1: Tout à fait.
4: Après, tu vas regretter. Moi, je sais que mon daron, je m'étais embrouillé avec lui quand j'étais petit. Tu vois, à cause de ma daronne, tu traitais mal ma daronne. Je l'ai boycotté de la famille, je l'ai pas calculé, il est décédé, et t'as vu, j'ai jamais,
1: jamais t'as parlé. T'as jamais pu discuter avec lui.
4: Pendant au moins 10 ans, 15 ans, je vais pas parler.
1: Ouais, j'attendais que tu donnes ton témoignage, pardon. Non, mais ça, c'est un truc, ouais.
4: Ah, mais c'est vrai, tu vois.
1: Bouffer la
4: Moi, je vais pas reparler jusqu'à ce qu'il soit mort.
2: Et tu regrettes?
4: Bah, des fois, tu sais, j'y repense, je me dis, ouais, c'est con, tu vois, parce que y a plein de trucs que j'ai pas vécu avec mon père.
0: Alors, moi, j'ai pas vécu ça par rapport
2: à ça. Mais quand tu repenses dans ces moments-là, tu repenses pas à ta daronne, tu dis pas à tout ce qu'il a fait
4: super. Bah, si, parce que tu sais, pour moi, ma daronne, c'est super sacré, j'ai toujours dit, faut jamais mal parler, jamais
0: faire des trucs
4: mal à la daronne.
2: Voilà, c'est vrai, tu me dis souvent ça.
4: Donc, d'un côté, je me dis, ouais, c'était un bâtard, il a maltraité la daronne, mais d'un côté, je me dis, ouais, c'est mon daron, il est décédé, et il y a des trucs que j'ai pas vécu avec lui, quoi, tu vois.
2: Et
4: ça manque.
2: Ouais. Et toi, Karim, toi, c'était une embrouille avec ta sœur, vous vous êtes pas parlé pendant des années, c'est ça?
5: Voilà, elle avait fait une merde qui m'avait pas plu. Donc, du coup, en gros, je vous explique. J'ai ma mère biologique que je connais pas, donc du coup, je n'ai jamais eu de contact avec elle. Donc après, j'ai grandi, j'ai fait ma vie, j'ai eu des enfants. Et ma sœur a pris contact avec elle. Donc du coup, elle a pris mes enfants en photo, elle les a montrés à, bon, donc du coup, à sa mère, donc qui est aussi ma mère biologique.
2: Oui.
5: Ça m'a pas plu. Je me suis dit, moi, de là, pourquoi elle a pas été une mère? Comment elle peut être une grand-mère et à quoi ça va lui servir de voir mes enfants? Donc, du coup, j'ai...
2: Ouais, je comprends que t'as réagi comme ça, ouais.
4: Tu t'embrouilles.
2: Voilà, c'est tes enfants, de quel droit elle se permet de prendre...
5: Voilà, ouais. J'ai boycotté ma sœur. Pendant 8 ans, je lui ai pas parlé, pratiquement.
2: Oh. Ah oui, quand même, 8 ans,
4: ah, ouais. Ah, 8 piges, ouais, putain.
5: Ouais. Et jusqu'à là, il n'y a pas très récemment, donc du coup, j'avais vu son... J'avais aucun contact, aucun numéro. J'ai eu son place sur ses réseaux sociaux. Et donc, du coup, je lui ai envoyé un message. Donc, je lui ai dit, voilà pourquoi je t'en ai voulu, voilà pour ça.
2: À ta mère?
5: Et à ma sœur.
2: À ta sœur.
5: Non, à ma sœur.
2: Ta mère,
5: j'ai... Non, jamais.
2: Ta mère, c'est... Ouais, c'est...
5: Jamais... Non, j'ai jamais de contact avec elle. Non, à ma sœur.
2: Et alors?
1: Et ça faisait quoi?
2: Elle t'a répondu ou elle t'a pas répondu?
5: Ah non, elle m'a répondu. Après, ensuite, on s'est échangé le numéro de téléphone et on s'est expliqué. Et jusqu'à maintenant, tout le temps, on s'appelle pour s'expliquer encore plein de fois. Et le fait de discuter et que je fasse le pas vers elle, eh ben, je pense que ça a arrangé les choses, quoi.
0: Ouais, mais alors, Karim, je te retourne le truc. Alors,
2: attention, Karim, Romano va te retourner.
0: Oui, je vais te retourner. Oui,
2: tu en as de la chance.
0: Oui, je vais te retourner comme une crêpe. Hey, tu vois, là, l'histoire que tu racontes, alors pourquoi tu pourrais aussi être plus intelligent et pourquoi t'as pas repris contact avec ta mère biologique?
5: Bah déjà parce que pour moi déjà une maman ça part pas sans... Non, je l'ai jamais connu. Oui. Il est parti, je crois, je devais avoir...
0: Oui, mais là t'aurais l'occasion de la connaître.
4: Mais là tu prends pas contact avec une personne parce que tu l'as jamais connue. C'est pas une embrouille de famille.
0: Non, mais tu peux. Bah, non, mais peut-être que elle a eu des galères à l'époque, tu vois.
5: Mais je la connais pas cette personne.
0: Ouais, mais là tu
4: l'as connue pour lui.
0: Oui, mais tu pourrais avoir l'occasion de la connaître puisque ta sœur la connaît. Tu vois, t'aurais pu dire, bah vas-y, je vais te.
4: C'est pas la même histoire pour moi.
1: Ouais, viens, on joue.
4: C'est pas un bout de famille, c'est des personnes que tu connais, tu vois.
2: Ouais, t'as pas un sentiment de
1: besoin.
2: Et puis ta vraie mère, c'est la personne.

0: c'est la personne qui
1: t'a élevé.
0: C'est pas simple, Iliès, t'as eu plein d'avis. Après, c'est à toi de faire ton choix, c'est à toi de réfléchir à comment tu réagis, qu'est-ce que tu fais par rapport à ton daron. Je sais pas si c'est vraiment si c'est vraiment un manque, tu peux peut-être faire un pas vers lui. Après, sans t'écraser, hein. Et puis s'il est con, il est con.
1: Ah bah là, il est con.
2: Je vais peut-être retourner vers lui, mais oui, justement, sans m'écraser, en lui disant, écoute, j'aimerais qu'on parle d'autres, genre qu'on recommence à parler, mais on ne parle plus de cette histoire, quoi, sans m'écraser pour autant.
1: Non, mais c'est ça, et que tu vois ton petit-fils.
0: C'est pas con de lui envoyer un message comme ça. Après, tu vois, si lui, il est vraiment bloqué, il est bloqué, bah écoute, t'auras fait un pas vers lui. Et puis, puis s'il est pas bloqué, que ça s'arrange, bah écoute, tant mieux. Hein. Mais sinon, moi, je pense que, enfin bon, voilà, je pense. Je pense qu'il faut pas t'écraser non plus, hein, tu vois, ça. T'as vécu ça pendant toute ton enfance, toute ton adolescence.
3: Là, ce que tu viens
0: au bout d'un moment,
3: pas mal, hein.
0: T'as envie de dire stop. Ouais, c'est bien.
3: Non, mais c'est pas. Essaye, tu vois. Bah, bon, moi, franchement, vu comment t'as décrit ton père, j'ai quand même des gros doutes.
0: C'est pas gagné, ouais.
3: Qui veuille rentrer dans.
2: Il est tout aussi. Parce qu'en fait, il est tellement fier que même s'il il pense dans deux mois, il va se dire, ah, en fait, j'avais tort, il va jamais me recontacter.
3: Oui, mais c'est une fierté. Mais il faudrait qu'il comprenne que c'est une fierté à la con.
0: Oui, parfois, la fierté, ça flirte avec la connerie.
3: La flirte pas, là, en plein
1: de. Non, mais
0: c'est
1: ça.
0: C'est la merde. Toi, c'est un peu le bilan de tout ce que vous nous avez dit. Si on fait un truc un peu médian, tu lui envoies un petit message comme ça. T'envoies un message, t'es pas con.
1: Un petit mail, mais même
0: on nous disait, c'est pas Karim, c'est qui, c'est ouais, Kevin ou Zach. Il nous disait qu'il fallait pas être plus con que lui. Donc t'envoies un petit message et puis tu vois ce que ça donne.
1: Et peut-être. Même à tes sœurs, ta belle-mère, tu t'excuses et tout ça. T'envoies des petites photos de ton fils, tu vois. Et ça peut en disant ouais, j'aimerais bien que.
0: Oh non, mais là ça fait un peu mesquine.
1: Enfin, tu vois,
0: genre.
1: Non mais à ta sœur,
2: j'ai pas non plus envie de.
0: Ah ouais.
2: J'ai pas envie non plus de paraître pour le gars qui rampe.
0: Ah ouais. Pour malheureux, je t'envoie une photo de mon fils.
1: Non mais à ta sœur.
2: Regarde ce que t'as, parce que tu vois, sinon il aurait contacté pour son anniversaire, un truc comme ça. Et moi venir en mode, regarde mon fils, regarde.
0: Non, moi je ferais pas ça non plus, Marie. C'est une très mauvaise idée.
3: Moi je fais juste le message au daron.
0: C'est ça, bonne idée.
3: Non, mais c'est Iliès lui-même qui l'a trouvé.
0: C'est mon idée que j'ai eue avec Iliès.
3: Oui, bah voilà, vous l'avez eu.
0: On a eu une bonne idée, Iliès, on est bien tous les deux.
3: Non, mais tu vois, en fait, comme disait Samy.
0: Merci, Iliès.
3: Comme disait Samy, t'auras fait ta part du chemin. Voilà, tu vois comment il réagit. Moi, bon, je veux pas faire le voyant à deux balles, mais vu comment t'as décrit ton père, je doute que ça ait un grand effet, mais bon, on ne sait jamais. Des fois, miracle de la vie.
0: Non, mais on a souvent été surpris dans l'émission. Donne-nous des nouvelles, entre Iliès. Tu nous tiens au courant, tu nous dis.
2: Ouais, y a pas de souci, y a pas de problème.
0: Bon, ben j'espère que ça fait du bien d'en parler. On t'embrasse, Iliès. Merci du coup de fil.
2: Merci, vas-y, je vous embrasse.
1: Gros bisous.
0: Et puis merci à vous tous qui nous avez appelés. Merci Karim le Toulonnais. On te fait des bisous, Karim. On t'envoie ton t-shirt Skyrock à Toulon. On a deux t-shirts Skyrock à Toulon. Un pour toi, Iliès. Un pour toi, Karim. Merci. Des bisous à Zach. Merci Zach du témoignage. Monia également. Ben voilà, oui. Monia, tu reviens quand tu veux. Tu nous rappelles quand tu veux. On t'envoie ton t-shirt.
4: Moi, j'avais appelé parce que j'avais justement un souci familial. C'est pareil.
0: Ben, t'as bien fait d'appeler. C'est bien de donner votre avis, surtout quand vous avez vécu à peu près les mêmes choses. Et puis Kevin de Metz, merci à toi aussi.
3: Merci.
0: Merci. Et vous êtes un peu comme une famille, comme des frères, des sœurs, Romano et Cédric.
3: C'est ma sœur.
5: C'est ma grosse sœur.
3: C'est ma grosse sœur.
5: Tu confonds les hommes et les femmes maintenant. Ouais.
0: C'est la grosse sœur, très bien. Vous avez des méthodes pour le clash, c'est l'heure de découvrir vos méthodes. C'est quoi vos méthodes ce soir?
5: Moi j'ai perdu les clés de chez moi, du coup je vais venir squatter chez la famille pour la soirée.
3: Oh, bah, tu te fais pas chier quand même.
5: Donc quoi, je me fais pas chier si j'ai perdu les clés de chez moi.
3: Non mais tu pourrais trouver chier, mieux quoi.
0: Oh, hein, enculé. Romano est en train de descendre ta méthode.
3: Moi je suis quand même Reichmann, les douches coups de zizi, tout ça, tu vois, c'est quand même ouais, mais tu vois, il y a de la recherche, quoi.
5: Ouais, va te faire mettre, toi.
0: Alors, ça, on a la méthode de Cédric.
3: J'ai l'impression que je suis en train de me mettre l'équipe entière à dos.
5: Ah, pas non, ça va, moi.
0: Moi, pour l'instant, Romano, ça va, t'es gentil, tout va bien.
5: Attends, t'inquiète, il va s'occuper de toi aussi.
3: Moi, pas de problème. Ouais, jusqu'à maintenant, ça va.
0: Alors, ta méthode, Romano, c'est quoi?
3: Moi, je te dis, je suis le sosie officiel de Jean-Luc Reichmann, donc j'appelle.
5: Ah oui, pas du tout, c'est pas crédible.
3: Bah, si.
0: Non,
3: mais au téléphone, ça va passer, tu vois. Je suis Jean-Muc Reichmann.
0: Jean-Muc Reichmann.
3: C'est Jean-Muc Reichmann. Et j'y avais 12 coups de zizi, tu vois.
5: J'avais pas mal le nom, je m'adine.
3: Tu vois, c'est lui qui vote pour moi.
5: Non, le nom, je valide.
3: Il y a de la recherche, bordel de merde.
5: Je vote pas pour toi, mais le nom, je valide.
0: Bon, bah on valide. On va voir qui va les valider tout à l'heure, parce que le plus important, bah, c'est
3: gentil,
0: de serrer.
3: Cédric, d'être pour moi.
0: Cédric et ses clés. Elle est pas mal, ta méthode des clés. C'est une méthode qu'on peut faire dans la vraie vie réelle. Comment il s'appelle? Perforas, il peut faire ça aussi.
3: Parce
0: qu'on parlait de Jean-Luc Reichmann, les stars de la télé sont là ce soir. Allez, donc, le clash dans un instant. Alors, on va s'occuper du choix difficile dans la vie de couple. Vous avez peut-être entendu tout à l'heure, je vous résume l'histoire dans un instant. La story de Sabrina, elle est toute perdue dans sa vie sexuelle.
3: Mais oui.
0: Et dans sa vie sentimentale. Et puis tout ça, donc, entre autres, jusqu'à minuit sur Skyrock, c'est Radio Libre.

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0: Attention, attention, on va clasher. Merci d'être là tous les soirs. Radio libre sur Skyrock. Vous êtes déjà posé des questions sur votre vie sexuelle, sur votre vie sentimentale. Oui. Vous savez pas si vous devez quitter la personne, si vous devez partir avec l'autre. Quand on a deux personnes en couple, qui c'est qui éternue?
3: C'est moi, désolé.
6: Cédric.
0: C'est Cédric, plutôt.
7: C'est la grande classe.
0: Cracher un molar sur la table.
3: Non, j'ai mis ma main devant la bouche.
0: Faut mettre la main. Bah, c'est passé entre les doigts, alors, dis donc. Pas de chance. Plus séduisant que jamais, Cédric d'un côté et Romano de l'autre. Vos méthodes du clash.
3: Ouais, ouais, ouais.
0: T'as toujours perdu tes clés, Cédric.
3: C'est ça, ouais, je les trouve pas.
0: C'est bien. Bonne méthode pour draguer, on va voir si ça marche, ça. Et Romano, bonne méthode aussi.
7: Mais oui.
0: Tu es devenu Jean-Muc, comment t'as dit?
7: Jean-Muc Reichmann pour les 12 coups de zizi.
0: Ah oui, c'est ça. Ouais. Être une star, est-ce que ça permet de draguer? Marie, Jean-Luc Reichmann, ça te dirait peut-être?
4: Non, ça va aller, je te remercie.
0: Pourquoi?
4: Oh. C'est pas trop mon style.
0: C'est pas trop ton style?
4: Non, pas vraiment, non.
0: D'accord. Tu préfères qui, par exemple, Stéphane Plaza?
4: Non plus.
3: C'est un autre style, tu vois.
4: Non plus.
7: Je te verrais bien avec Stéphane Bern.
4: Mais tu sais qu'il aime les hommes.
7: Ah bah voilà,
3: ah ouais, bah juste
4: donc, ça marche pas.
7: Bah c'est pour ça.
0: Bah justement, on ne sait jamais ce qui peut se passer. Regardez ce qui se passe dans l'histoire, dans l'histoire de Sabrina qu'on a eu tout à l'heure. Sabrina, 29 ans. Elle s'est mariée à 25 ans. Son mec, il est militaire. Il part souvent en mission. Et évidemment, il peut se passer des choses pendant qu'il est en mission.
3: Ah ça.
0: Ouais, on vous fait un petit résumé là.
3: Ces militaires sont chauds.
0: Dans un instant, elle ne sait pas trop comment elle doit gérer. En gros, elle a rencontré une femme. Ouais. Et elle ne sait pas comment elle doit gérer.
4: Ah, c'est ça.
0: Ça a beaucoup excité certains d'entre vous là qui nous ont laissé des messages depuis tout à l'heure. Je voyais le message de Nordine qui était très excité.
4: C'est un fantasme masculin.
0: Une femme qui aime les femmes, ça veut dire qu'ils peuvent faire des plans à trois.
4: Ah bah oui, forcément.
0: Ah oui, les deux femmes et toi, j'imagine, Nordine.
3: Cochon, va.
0: Cochon, va. Bon, allez, on va y aller là. C'est l'heure du clash tout de suite.
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0: Bon, alors, on y va pour le clash.
3: Bon, alors, allez, Cédric, allez, Cédric, vas-y.
0: On a les méthodes. Vas-y, Cédric,
3: t'as
0: balance.
3: T'as perdu tes clés avant de perdre
7: c'est
3: le
7: ça,
3: clash.
7: Ouais.
3: Non.
0: La méthode, c'est j'ai perdu mes clés, oui.
3: Allez, vas-y, on
7: va. La méthode, j'ai perdu le clash.
3: Non, bah non.
7: T'es con, toi.
0: Alors. Première famille, c'est qui pour Cédric?
8: On va chez Bruno.
3: Allô?
9: Oui.
3: Ouais, bonsoir, c'est la femme de Bruno?
9: Bah, peut-être.
3: Ouais, peut-être, il est là?
9: Non.
3: C'est de la part de Michel. Allô?
9: Oui.
3: Ouais, je t'explique, parce qu'en fait, je suis un de tes voisins et j'ai perdu les clés de chez moi, là. Et comme j'arrive pas à trouver un serrurier, du coup, je vais venir dormir à la maison.
9: Ben non.
3: Bon, allez, ma chérie.
9: Non, tout est fermé.
3: Comme ça, ben, faut ouvrir la porte.
9: Ben non.
3: Moi aussi, c'est fermé chez moi, mais moi, j'ai pas la clé. T'inquiète, toi, t'as encore la clé.
9: Hein?
3: Mais ouvre-moi la porte, comme ça, je viens dormir chez toi. On fait un petit câlin, si tu veux.
9: Non, pas du tout.
3: Je te sens un peu tendu ce soir.
0: Tendu?
9: Non, pas du tout.
3: Je vais te détendre un petit peu, moi, ma belle.
9: Oh non, alors là, c'est bon.
3: Bon, allez, vas-y. Un gros câlin d'amour.
7: Un gros câlin?
3: Ouais, un gros câlin d'amour.
7: Un câlin? Un câlin, mais...
3: Hein, ma chérie? Allô?
7: Bon, allez.
3: Bah, passe-moi Bruno, sinon.
7: J'aimerais bien jouer, moi.
3: Allô?
0: T'inquiète, ça, à mon avis, ça va pas tarder.
7: Globalement, il se passe pas grand-chose.
3: Bah, non, elle veut pas. Vas-y, on peut raccrocher.
0: Pourquoi tu veux raccrocher au nez?
3: Bah, parce que la dame, elle veut pas.
0: Elle veut pas?
3: Non, non, elle veut pas.
0: Bon. Eh ben, au revoir, la femme de Bruno.
7: T'abandonnes donc.
3: Non, j'abandonne pas,
0: Cédric,
3: mais
0: bah,
3: on peut rester comme ça deux heures, si tu veux.
7: Abandonne. Bah, tu te démerdes, je sais pas, abandonné. Tu lui parles à ta famille.
0: Est-ce que tu la rappelles?
3: Ah non.
0: Non, parce que j'offre un rappel à nos deux clasheurs pendant...
7: Il y en a combien d'un rappel? Un seul.
0: Un rappel. Romano, tu veux y aller? T'es fini, Cédric.
7: Appelez-moi Jean-Muc Reichmann.
0: Ah, Jean-Muc Reichmann.
7: C'est les 12 coups de zizi.
10: Oh, c'est génial.
3: Marie, c'est ton assistant.
7: C'est Jean-Muc.
0: Est-ce qu'en se faisant passer pour une star, on arrive à draguer?
7: Je veux dire que je suis sosie, parce que tu vois, histoire de...
0: Très bien. Alors, le premier candidat, c'est...
7: Mais c'est qui?
8: C'est Natacha.
0: Natacha.
7: C'est Natacha.
8: Patrick.
0: Patrick.
7: Allô, Patrick?
11: Allô, oui?
7: Ouais, bonsoir, Patrick, comment ça va?
11: Ça va, c'est qui?
7: C'est le sosie officiel de Jean-Luc Reichmann. Je m'appelle Jean-Muc Reichmann.
11: Ah oui.
7: Ouais, Muc. Et j'appelais là pour ta femme, parce que ce soir c'est la version un peu pour adultes, c'est les 12 coups de zizi.
10: Mais c'est génial.
0: C'est génial.
7: Est-ce que je peux venir lui mettre 12 coups de zizi ce soir?
11: Non, je pense pas, non.
7: Bah, ou à toi?
11: Bon, écoutez les gars, c'est bien sympa, mais allez.
7: Mais c'est.
11: Soirée, hein,
7: Non, tu raccroches pas.
0: Il est sympathique, putain, plus, mais il est pas joueur.
7: Allez, tu vois, mais il était sympa, ouais.
0: Il était sympa.
7: Je me suis dit, ça va le faire, mais non.
0: Non.
7: En tout cas, ça l'a beaucoup abusé.
3: Ouais, c'est vrai.
7: Mais ouais, c'est vrai, malheureusement pas le clash de l'abusement.
0: Mort de rire, Jean-Muc Reichmann. Message de Yass, là, sur
5: Ah, Jean-Muc, ouais. T'es mon idole.
0: C'est Jean-Muc.
3: Jean-Muc.
0: Bon, vous vous êtes chauffé, on y va pour le deuxième tour. Maintenant, allez, faut,
5: c'est
0: faut
5: Jean-Muc.
0: Tout donner.
3: Allez, on voit.
0: Allez, Cédric, avec ses clés perdues. Vous avez perdu vos clés.
3: Ouais, ouais.
0: Est-ce que vous pouvez draguer?
3: Ça peut vous arriver à vous aussi, ça.
5: T'as gagné là-dessous, soin.
0: Non, mais ça peut arriver, c'est vrai.
5: Allez. Crac, badaboum.
0: On y va.
5: Ça va être encore un échec.
3: Ta gueule, toi.
5: Parole de Jean-Muc.
3: Connard.
5: Et voilà. Et pif, paf.
0: Allô?
3: Allô?
6: Bonjour, vous êtes sur la messagerie
5: orange. C'est un répondeur.
0: Eh oui, Cédric, pas de chance.
3: Pas con,
0: c'est un répondeur.
5: C'est pas vrai.
0: Mais si.
5: Non.
0: Mais si.
5: Mais non.
0: Mais si, mais si. Mais... C'est un répondeur. Alors, Cédric.
3: Allô,
7: Denis.
3: Allô.
0: Voilà, c'était Denis.
7: Et voilà.
3: Ouais,
5: mais,
3: voilà.
5: Mais ce serait pas encore un échec.
3: Si bah, c'est pas de la Denis l'a raccroché.
5: Me dites pas que c'est pas vrai.
0: Si. Alors, on en appelle un troisième et après tu passes la main à Romano. Hein.
5: Mais c'est
3: ouais, je passe pas la main. Non,
5: mais c'est génial.
0: Si, si. Romano, il est content.
5: Ah, mais. C'est un moment historique.
0: Est-ce que tu vas réussir ton deuxième tour?
3: Ah, j'aimerais bien, putain.
0: Imagine si là ça répond pas, ping, tu passes la main à Romano, tu perds ton deuxième tour.
3: Allô,
7: Bernard.
11: Allô.
3: Ouais, ouais, bonsoir Bernard.
0: C'est bien, t'as de la chance.
3: Bernard, oui, ça va, oui, tu vas bien?
11: Oui.
3: Ouais, c'est Michel.
12: Eh ben, c'est Michel au téléphone.
3: C'est Michel, ton voisin, tu sais pas ce qui m'est arrivé aujourd'hui?
11: Michel.
3: Ouais. Eh, je t'appelais parce que j'ai paumé les clés de chez moi là, je suis à la rue ce soir. Oh.
5: Tac-tac badaboum.
3: Ah ouais, tac-tac badaboum quoi. Et du coup, je vais venir dormir à la maison. Nanar. Bernard.
0: Je crois que c'est une
11: ouais. Mais attends, Michel, dis-moi.
3: Bah ouais, c'est moi, Michel. Et je vais venir à la maison ce soir, tu peux me dépanner au moins.
11: Bah je vois pas qui c'est alors.
3: Bah tu vas voir, j'arrive dans deux minutes.
0: T'as décidé de voyager.
3: Comme ça, si tu veux, on fera l'amour tous les trois. Alors, avec ta femme. Hein?
11: C'est pas très marrant ce que tu racontes là.
3: Bah écoute, si, parce que j'ai envie de venir te faire un gros câlin, mon chéri.
11: Ouais.
3: Ce soir, j'ai envie de te câliner. Je peux venir?
11: Si t'as que des blagues comme ça à faire.
3: Ah, c'est pas une blague, hein, je suis en galère là.
11: Ouais,
3: J'ai perdu les clés de chez moi, du coup, ce soir,
11: ouais,
3: je dors chez toi. Puis.
11: Bah, reste à la rue et puis c'est bon.
3: Bah non, mais pour te remercier, je te fais un câlin.
11: Ouais,
3: moi, je suis un mec sympa, moi.
11: C'est ce genre de plaisanterie que je n'apprécie pas du tout.
3: Ouais, alors, écoute,
11: te
3: ça va.
11: Tu prends la porte parce que tu prends une branlée et puis tu vas voir comment ça va faire.
3: Tu veux me branler en plus? Bah écoute, j'arrive tout de suite alors.
11: Ouais, tu vas voir.
3: On verra si t'es un homme.
11: Ouais, ouais.
3: Parce que tu parles beaucoup derrière ton téléphone. J'arrive, mon chéri.
0: Bah là, il va plus parler, tu vois. Là,
3: bah, tu vois, là, il veut me branler. Voilà,
0: là, mais... bah oui.
7: Cédric, je crois que.
0: Tu nous prends pour des cons, mec, ça se sent.
7: Non, mais tu... vraiment, comment ça se sent?
3: Je prends exemple sur toi, la semaine dernière, t'as fait la même chose.
7: Ah, mais je suis ton modèle donc.
3: Bah, sur le coup, ouais. Oh.
7: Bon, allez, ta gueule.
11: Allô,
7: c'est la femme de Thierry?
13: Oui.
7: Oui, bonsoir, excusez-moi de vous déranger. Je suis le sosie de Jean-Luc Reichmann. Vous connaissez Jean-Luc Reichmann de TF1?
13: Non, pas du tout.
7: Ouais, vous n'avez pas la télé? Vous vivez dans une grotte?
13: Oui.
7: Oui? Ah, bah, c'est bien. Bah, parce que je suis le sosie officiel. C'est Jean-Luc Reichmann que je m'appelle. Et ce soir, j'aimerais te faire jouer ma chérie au 12 coups de zizi.
13: Ah, bah, bonne journée à toi.
7: Bah, allez, non, je vais venir là. Allô?
0: La journée, elle est pratiquement finie, la journée là. Je t'ai pas demandé d'ailleurs si vous vouliez prendre un rappel.
7: Moi, je vais le prendre, moi.
0: Tu le prends là tout de suite parce qu'il y a un autre tour. Hein.
7: Je vais tenter.
0: Là, Romano tente le rappel avec la femme de.
7: Et. Avec la femme de Thierry.
0: Thierry.
5: La femme de Thierry.
7: De Titi.
0: Est-ce que la femme de Thierry va répondre? On fait le rappel de Romano.
7: Ou Thierry, peut-être.
0: Romano alias Jean-Muc.
7: Allô?
13: Oui?
7: Oui, c'est Thierry?
13: Oui.
7: Oui, bonsoir, c'est Jean-Luc Reichmann à l'appareil, des 12 coups de zizi.
13: Oui.
7: Oui. Eh ben, tu sais que je vais venir voir ta femme et je vais lui faire ta galette soin dans les fesses.
0: Presque.
5: Wow.
0: Ah là là.
5: Mais c'est un échec.
0: Pour l'instant.
4: C'est ça, exactement.
5: Et blada-boum. Je me suis pris attention à la marche.
7: Ah ouais, bah, bam,
5: bam. J'ai même pris dans la gueule. J'ai trébuché dans l'escalier. J'ai même fait attention à la marche.
0: C'est le troisième tour du clash.
5: Ah bah, je vois quelqu'un qui s'en est pris un paquet de marche dans la gueule.
3: Ah, Romano.
0: Eh bien, c'est son tour. C'est son tour à lui.
7: Carrelage des marches.
5: Ouais, bah, il en a pris des escaliers.
3: Ouais, c'est ça.
0: Là, c'est le tour de Cédric.
5: Tac, tac, badaboum, il est tombé.
0: Attention, Cédric. Je te rappelle que t'as toujours pas pris ton rappel.
12: Ouais.
0: Voilà. Après, pour l'instant, tu n'as toujours pas serré non plus.
12: Non plus, ouais.
7: Qu'est-ce que tu fais?
0: Et là, il faut serrer.
12: J'attends que ça décroche, tout simplement.
13: Allô? Oui, allô?
12: Ouais, bonsoir, comment ça va?
8: Denis.
13: Ça va?
12: Ouais, c'est bien Denis, là.
13: Oui,
12: ouais, c'est Michel, le voisin.
13: Le voisin?
12: Ouais.
13: Oui, mais...
12: Tu sais pas ce qui m'est arrivé aujourd'hui?
0: Attention les yeux.
13: Michel le voisin, c'est-à-dire?
12: Bah, j'habite pas très loin de chez toi. Et je t'appelais soir, là, parce que j'ai paumé les clés de chez moi, du coup, je suis enfermé dehors. Et en attendant de trouver un serrurier, je voulais venir squatter chez toi un petit peu.
13: Mais attendez, Michel, mais qui? Michel qui?
12: Michel Schneck.
0: Michel Schneck.
12: Ouais. Beau gosse, 1m80, les yeux bleus, tout ça, quoi.
13: Ben, on se connaît comment?
12: Bah, moi, je te croise de temps en temps, quoi. On habite à côté, donc je t'ai repéré, quoi, beau gosse.
13: Ouais, je comprends pas tout, là, mais enfin bon.
12: Bah, t'es tout seul à la maison, là?
13: Quelle maison?
12: Bah, dans ta maison, là.